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Les histoires fantastiques au fil du temps. Donc, c'est le titre que Thierry Abba, conteur et guide de montagne, a donné à son intervention. On lui a proposé de, pour une fois, descendre de sa montagne et de venir sur le plateau du Diapason pour conter des histoires au public. Et donc, il y aura une ambiance un peu feu de camp sur le plateau du Diapason. Et on proposera aux gens de découvrir ces histoires. L'idée, c'était vraiment de mettre en valeur l'oralité qui.

0: Espèce d'espace qui organise cette quatrième kermesse pirate le 12 septembre, c'est à Méaudre. Il faut y aller. Il y aura du stand-up, il y aura de la musique, il y aura des ateliers, il y aura des contes, il y aura tout un tas de choses. Il y aura un spectacle de danse. Et on ne peut que vous inviter à nous rejoindre là-haut. Et il y aura un plateau radio également. Merci Sam d'être venu.
1: Merci beaucoup.
0: J'espère que ça a été ce premier plateau radio, cette première expérience de radio en direct.
1: Ça va, j'en referai.
0: Ah super, on va faire des ondes avec le côté de Autran-Méaudre. Moi je vais vous laisser également en direct. Vous pouvez nous retrouver jeudi prochain pour l'émission Micro-Ondes. C'est Anouchka qui accueillera Julien de Lavrie et certainement d'autres personnes de l'association. Lavrie, vous savez, c'est ce chapiteau qui s'installe à Saint-Laurent-en-Royans chaque année maintenant. C'est la deuxième année qu'il se met ici, mais avant il était à Saint-Jean. Et qui organise une saison culturelle. C'est un mois de spectacle pour tout public, là encore. Il y a pour les enfants, il y a pour les adultes, il y a des choses politiques, il y a du spectacle, il y a de la musique. Et donc la saison culturelle commence mi-septembre. Donc il va pouvoir revenir sur tout ce programme, ça va être chouette. Et j'en profite pour préciser qu'il monte le chapiteau, tout ce collectif monte le chapiteau ce samedi 5 septembre et qu'ils ont besoin de mains. Donc si vous n'avez jamais monté un chapiteau, c'est assez marrant de voir comment on crée tout cet espace et comment tout se lève d'un coup. Et ça se lève avec beaucoup de mains. Donc n'hésitez pas à aller les aider, même si vous avez une heure, ils vous accueilleront avec grand plaisir. C'est en face de la ressourcerie à Saint-Laurent-en-Royans. Et je vous souhaite une très belle journée sur les ondes de Radio Royan-Vercors 93 FM.
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0: 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Bonjour, bienvenue dans notre grenier à son, le magazine d'archives sonores, de sons captés ici ou là. Et nous allons en substance aujourd'hui nous intéresser à ce phénomène qui a mobilisé beaucoup d'attention au cours de cet été, cet automne 2016, la Pyrale du Buis. À cet effet, on revient sur cette conférence organisée par les sons du parc naturel régional du Vercors à Pont-en-Royan, au cours de laquelle se sont succédés beaucoup d'intervenants, des spécialistes, des élus locaux, et puis on peut dire aussi tout ce qui concerne le territoire du Royan-Vercors.
1: Merci à vous tous d'être venus alors aussi nombreux, hein, on s'en réjouit ce soir. Autant vous dire qu'on va essayer d'être vraiment très bon pour que vous puissiez donc repartir satisfait et surtout que vous puissiez repartir avec des réponses en tout cas à vos questions. Alors bien évidemment, les réponses qu'on pourra vous donner dans l'état actuel des connaissances donc des différentes personnes qui sont avec nous cet après-midi. Alors j'aurais dû, je m'en excuse, à me présenter. Donc je suis Brigitte Briel, donc vice-présidente au Parc du Vercors aux productions durables, donc agriculture et forêt. Et j'ai le plaisir, donc on a le plaisir, hein, puisque c'est une initiative du parc, cette réunion ce soir, on a le plaisir donc d'accueillir, alors je vais commencer donc par la gauche toute, Gilles Deboulin, donc ONF, DSF, François Véron qui est donc à l'IRSTEA, au conseil scientifique donc et au conseil scientifique du parc naturel du Vercors, Jean-Claude Martin de l'INRA PACA, donc il travaille à Avignon et donc c'est ce soir, je pense, quand même le spécialiste de la Pyrale. Donc il nous racontera effectivement, enfin en tout cas il nous informera bien correctement donc sur ce fameux papillon. Et puis on a Benoît Béton, donc qui est technicien au parc naturel et chargé du gros pôle biodiversité, agriculture et forêt. Voilà. Donc une palette de professionnels et d'experts hein, qui vont pouvoir effectivement donc répondre à vos questions. Juste pour replanter le contexte sans être trop longue. Donc la Pyrale du Buis, effectivement, donc le parc s'y intéresse depuis en tout cas 2014. Je dois excuser aussi Pascal Martin Dupont, pardon. Pascal Dupont. Dupont-Martin, hein, je suis désolée, mais bon. Donc voilà, j'avais un Martin. Donc Pascal Dupont, qui est donc membre du conseil scientifique et qui travaille au Muséum de Paris et qui s'est intéressé depuis un certain temps donc à la Pyrale. Et dans la mesure où il est membre de, du conseil scientifique, donc le conseil scientifique et le Muséum donc, de Paris ont commencé effectivement donc, à s'intéresser à la question. Alors, on a bien vu tous que c'est complètement invasif. Hein, c'est arrivé, pour le coup, très très vite, hein, 2015 et puis donc en 2016, là, avec vraiment une explosion. Donc, bien sûr, les habitants donc ont vu hein, cette invasion. Donc, se sont questionnés, bien évidemment. Donc, on a des questions, effectivement, qui ont commencé à se poser sur le terrain. Et bien évidemment, tous les élus se sont questionnés à leur tour pour savoir comment il fallait s'y prendre et comment on pouvait faire, justement, par rapport donc à cette invasion. Donc, le parc a répondu, bien évidemment, présent, hein, puisque c'est la mission du parc, une des missions du parc, que de répondre donc quand il y a des demandes des collectivités sur une problématique telle qu'elle soit. Donc, sollicitation des élus, branle-bas de combat, si je puis dire, au parc, pour effectivement donc pouvoir mettre autour de la table, alors déjà porter à connaissance hein, au niveau des habitants et des collectivités, donc sur une problématique donnée, donc la Pyrale, et puis surtout donc mettre en connexion des scientifiques qui travaillent et qui peuvent, pour le coup, donc échanger et apporter donc des éléments de réponse et d'information. Voilà, donc on est strictement dans les missions du parc. Et ce soir, donc, cette assemblée donc, est là pour que l'on puisse donner les premiers éléments donc, qu'on a pu capitaliser et analyser. Alors, je vais laisser la parole à Manon, qui va vous dire comment va se dérouler cette soirée. Et avant de lui laisser la parole, je dis aussi que ça s'est passé, donc ça se passe en deux temps, hein, cette journée d'information. Donc, un premier tour sur le terrain, donc cet après-midi. Donc, Catherine Brett, présidente du parc, donc était avec le groupe et a tourné avec les élus. Donc, un tour de terrain avec les élus. Et puis, on en parlera en fin de présentation, quand vous aurez tous à peu près donc le même niveau d'information. Et donc, les élus nous diront un petit peu ce qu'ils ont vu sur le terrain. Et donc, il pourra y avoir un échange entre la salle et les élus qui étaient là présents cet après-midi. Manon, je te laisse la parole.
2: Voilà. Bonsoir à tous. Je suis Manon Chevalier, je suis chargée de mission Natura 2000 au parc du Vercors. Et donc on m'a confié la mission d'essayer d'animer cette réunion. Donc je vais faire ça au mieux, même si j'ai pas trop l'habitude d'une si grande assemblée. Donc excusez-moi d'avance. Voilà, l'idée c'est vraiment qu'on arrive à échanger ensemble, que vous repartiez d'ici en ayant un maximum d'informations, même s'il y a des choses auxquelles on pourra pas répondre. Voilà, donc ça va se passer en deux temps. Jean-Claude Martin de l'INRA va présenter la Pyrale, sa vie, son œuvre, en quelque sorte. Ensuite, on fera un temps d'échange spécifique sur la biologie de l'espèce, les moyens de lutte, etc. Donc réfléchissez un petit peu d'ores et déjà à vos questions. On fera un temps d'échange là-dessus. Ensuite, Benoît Béton interviendra sur l'évolution des milieux naturels, la présence du buis dans le Vercors, comment ça se passe, et la présence de la Pyrale. On refera un temps d'échange spécifiquement par rapport aux évolutions qu'on peut imaginer ou qu'on peut craindre sur le territoire. Voilà, donc j'en dis pas plus et je laisse la parole à Jean-Claude Martin, sachant qu'on aura deux autres intervenants, François Véron et Gilles Desmoulins, qui interviendront à la suite de Benoît.
3: Voilà, bonsoir à chacun ici. Ça fait en effet plaisir de voir qu'il y a autant de personnes, mais de l'autre côté, on se dit aussi qu'il y a une grande attente, et j'espère que vous ne serez pas déçus ce soir. Alors, j'ai vu qu'il y avait aussi des papillons, et merci d'avoir fait venir. C'est des papillons de Pyrale, bien sûr. Alors, je vais essayer de vous présenter un peu la biologie, et puis ce qui a été étudié à l'INRA. Évidemment, nous travaillons, enfin évidemment non, mais je vous informe, nous travaillons plutôt sur les espaces verts que sur le milieu naturel. Et dans le milieu naturel, il y a évidemment d'autres problèmes, et on en discutera. Alors, je vais me présenter. Depuis une trentaine d'années, je travaille en protection des forêts contre les chenilles défoliatrices, processionnaires du pin, processionnaires du chêne, on pourrait citer de nombreuses espèces, avec une expérience sur ces insectes-là. Et puis, en 2014, un organisme nous a demandé de travailler, nous a proposé de travailler sur la Pyrale du buis. Alors, on a démarré en 2014, et c'est donc ces travaux que je vais vous présenter. Alors, le buis, tout d'abord, il est connu chez vous, dans votre secteur, vous le connaissez bien, comme une espèce qui se trouve en milieu naturel, mais il est aussi bien connu en plantes ornementales, et avec les différentes espèces de buis, généralement c'est le sempervirens, mais on peut trouver d'autres espèces en ornement. Et puis en milieu naturel, on peut trouver aussi le balai erica, qu'on trouve aussi une espèce avec des grosses feuilles. Alors, pardon, il ne marche rien. Alors, le buis, à l'état sauvage, on le trouve, voilà une carte qui nous a été fournie par le CABI, un organisme suisse de recherche, qui nous montre la répartition du buis naturel en France, avec tout le secteur sud-est qui est très implanté en buis. On en trouve aussi en Italie et en Espagne. Alors, quand on regarde dans le guide directive Natura 2000, le collègue ici du parc pourrait mieux en parler, il est décrit des zones de protection qui sont formées de buis sans pervirens dans des pentes rocheuses. C'est les formations stables qu'on appelle xérothermophiles. Alors, évidemment, on retrouve encore tous ces secteurs ici du Vercors et toute la région sud-est. C'est ce qui est en jaune. Hein. Alors, le buis, c'était un végétal qui était sans problème, et vous l'aviez éprouvé depuis des années, certainement ici. Et malheureusement, eh bien, depuis quelques années, on commence à avoir des problèmes. On voit ce champignon, alors vous ne l'avez pas dans la région apparemment, c'est surtout dans les jardins qui sont arrosés dans le nord de la France, dans les parcs, le Volutella buxi et Cylindrocladium buxicola. Ce sont des champignons qui sont beaucoup plus dangereux que la pyrale du buis, puisqu'ils tuent les buis. Et puis, on les trouve dans tous les beaux jardins, les beaux sites patrimoniaux. Et puis la pyrale du buis que vous connaissez bien, Sidalima perspectalis, que on va essayer de vous décrire. Alors tout d'abord, la pyrale de buis, c'est un invasif qui est arrivé de Chine, de Corée, du Japon. On le trouve aussi en Russie et en Inde. Et c'est un invasif qui est arrivé certainement par des transports de plants. Alors on sait qu'il y a énormément de plants qui transitent par les Pays-Bas. Il y a plus d'un million de plants chaque année, c'était des données de 2010. Et qui ensuite sont répartis dans toute l'Europe. Et on peut comprendre pourquoi, par ces transports de plants, pourquoi la pyrale, quand elle est arrivée aux Pays-Bas ou dans toutes ces régions d'Europe, elle s'est répartie, elle a ensuite colonisé la France. Les collègues aussi de japonais ont fait une étude par rapport aux aptitudes éco-climatiques de la pyrale du buis, et en étudiant toutes les données météo, on se rend compte en fait que toute la zone d'infestation actuelle de la pyrale en France correspond à toute cette zone sud ici de l'air sur laquelle la pyrale pourrait coloniser l'Europe. Donc la France est bien concernée. Vous voyez qu'a priori, elle ne pourrait pas dépasser le bassin parisien, on va dire, mais avec le réchauffement climatique, la pyrale peut nous faire quelques surprises. Évidemment, l'altitude n'était pas prise en compte dans le tableau précédent. Hein. Alors, l'invasion de la pyrale du buis en France, elle a commencé à arriver en 2008. Et en 2008, 2009, 2010, c'était à peu près stable. Elle était en Alsace. Et puis, c'était pratiquement tout, un petit peu sur la région parisienne. Mais c'était tout. Et donc, il n'y a pas eu un vrai affolement. Il n'y avait pas de très, très gros dégâts. Les premiers, c'était dans une buxée en 2009, une buxée patrimoniale dans la zone en Alsace, où il y a eu une petite inquiétude, mais ça ne représentait pas des massifs comme ici. Et puis en 2011, il y a 3 départements de plus qui ont été touchés. Et après, ça a été la grande progression, très rapide. Vous voyez 2012, la zone rouge qui devient de plus en plus importante. 2013, vous voyez. 2014, 2015. Et actuellement, on pense qu'il y a à peu près toute la France qui est concernée. Alors il reste ici 4, 5, 6, 7, 8 départements. Mais on pense que la France est à peu près toute concernée. Peut-être pas les zones du Massif central en altitude. Alors, quand on se plonge un petit peu plus, ici c'est plus récent, c'est septembre 2016, ce sont toutes les données qu'on a pu recevoir, c'est des renseignements qui nous ont été donnés par Planticité, un organisme national, un institut technique qui coordonne des projets. La Planticité a fait des petites statistiques par rapport au nombre de communes touchées par la pyrale du buis en septembre 2016. Et vous voyez ici que le département de la Drôme se trouve parmi le nombre de communes où il y a plus de présence de la pyrale du buis. Plus de 20 communes qui sont concernées dans la Drôme. Et l'Isère à côté, c'est la même chose à peu près. On voit en région le sud ici aussi, et puis quelques autres secteurs. Là, voilà. Donc vous voyez la répartition au niveau national. C'est tous les secteurs, toutes les villes sont pratiquement touchées, toutes les villes, tous les départements sont pratiquement touchés, à part les gris ici, mais vous voyez qu'il y a des secteurs qui sont plus concernés. Alors, pendant les quelques premières années, là, même encore en 2014, on entendait dire, de toute façon, la pyrale du buis, c'est pas un problème, elle s'attaque seulement au buis dans les jardins et en ville, elle s'attaque pas au milieu naturel, à part une exception en Alsace, d'une petite surface, quelques hectares. Alors, évidemment, quand on voyait le comportement du papillon et de la chenille, on comprenait bien qu'il n'y a pas de raison qu'elle ne s'attaque pas sur d'autres buis à l'extérieur. Et puis, malheureusement, vous en avez fait ici l'expérience. Voilà ici le Vercors, et c'est une image pour montrer ce qui s'est passé. Les maisons en bordure de route, en bordure de ici, comme dans vos villages, où il y a beaucoup de buis. Il y a des buis qui ont été introduits, qui ont été plantés, qui ont été achetés dans des petits centres commerciaux avec de la pyrale. Ces buis ont été mis dans les jardins, ont colonisé autour des jardins. Les papillons se sont envolés quand ils ont fini de défolier les buis et sont partis dans le massif à côté. Et progressivement, ils sont montés en altitude. Alors, comment vit cette bête? Le papillon, vous le connaissez bien. Alors, je ne sais pas si vous savez, mais il n'y a pas que cette couleur-là de papillon, il y en a un second. Vous le connaissez? Il est plus sombre, voilà. Alors, ici, c'est un mâle. C'est un mâle, on ne voit pas très très bien sur la photo, là, avec son petit pinceau. Ici, c'est la forme qu'on appelle mélanisée, sombre. On le reconnaît bien quand même, puisqu'il a la même petite encre, ici. Quand on les met côte à côte, on voit bien. Donc, quand vous avez le papillon, qu'il soit sombre ou qu'il soit clair, vous reconnaissez bien avec cette petite encre. Le papillon peut vivre jusqu'à 3 semaines. et il va pondre, la femelle va pondre jusqu'à 1200 œufs. Alors vous vous rendez compte la multiplication de l'espèce. Alors voilà ici l'accouplement. La femelle est un peu et celle-ci un peu plus grosse. Et voilà la ponte. Alors il faut être un peu initié quand même pour connaître les pontes. Apparemment pas mal d'entre vous les connaissent, mais c'est un petit amas un peu gélatineux qui fait entre 3 et 5 mm. Et la femelle va pondre plusieurs fois au cours des 3 semaines. Et quand les œufs sont prêts à éclore, là j'ai un petit peu forcé la photo pour qu'on les voit mieux, mais quand ils sont prêts à éclore, on voit la tête de la chenille, la capsule céphalique, avec un petit point noir, et là c'est un peu plus visible. Le développement larvaire, donc au bout de quelques jours d'incubation, les œufs vont éclore, 7, 8 jours, 10 jours, suivant les températures, les œufs vont éclore, et les petites chenilles vont commencer à se nourrir. Et voilà, ici, différents stades larvaires. Au dernier stade larvaire, la chenille peut mesurer presque 4 cm. La chrysalide est un peu plus petite, vous avez dû la voir, suspendue aux branches, et puis donc le papillon, et les chenilles ici dans la colle du dernier stade larvaire. Alors le cycle de la pyrale, si on commence par le vol, le premier vol des adultes, donc c'est à cheval entre mai et juin, suivant les températures. Dans le sud, ils peuvent commencer fin avril, en zone de montagne, ils pourront démarrer peut-être que début juin ou 10 juin. Le papillon vole pendant à peu près un mois et demi, et immédiatement donc les femelles vont pondre dans la foulée. Et puis, on va voir donc c'est les œufs, et puis des jeunes chenilles qui vont éclore quelques jours plus tard. Des petites chenilles donc qui sont pratiquement pas visibles au départ, peu visibles on va dire. Et puis, en cet stade de larvaire, progressivement, elles vont très très vite grossir. On va voir des déjections, on va voir des feuilles qui sont broutées. Au départ, c'est juste la surface, la cuticule, et puis après, c'est le feuillage entier. Donc, un vol de papillon, un deuxième vol de papillon qui démarre déjà début juillet, sur juillet-août à peu près, sur un mois et demi. Et puis, le troisième vol des papillons, de septembre à octobre. Quelquefois, on a des difficultés à voir ces deux vols, puisque c'est un peu la suite l'un de l'autre. Et suivant les régions, les températures, on a la fin d'un vol et le début d'un autre. Ce qui fait qu'on voit toujours des papillons entre début juillet et 15 octobre. Vous voyez, à cette saison, on en voit encore. Alors les chenilles, quand il arrive les premières périodes de froid, là, dans quelques jours, les chenilles vont s'arrêter de se nourrir. Elles vont tisser un petit cocon entre deux feuilles qui vont être collées. Alors là, je les ai décollés, c'est cette feuille-ci plus cette feuille-là. Je les ai décollés et on voit ici la tête de la capsule céphalique, là, et puis le corps de la chenille. Et quand on tire un petit peu sur le cocon, on voit la chenille ici, là, vous voyez. Donc elle est entre deux feuilles, elle se protège et elle va passer l'hiver entre ces deux feuilles. C'est ce qu'on appelle une diapause chez les insectes, c'est un temps de repos qui correspond à cette période de froid. Mais cette chenille, en fait, quand elle est dans une zone plus au sud, plus chaude, ou en laboratoire, eh bien on arrive à les élever pendant tout l'hiver sans cette diapause. Ce n'est pas une diapause obligatoire. C'est une quiescence liée au climat, à la température. Donc voilà, aux premières chaleurs du printemps, quand j'ai récupéré ce nid, c'était en janvier, je suis rentré au laboratoire, et juste le fait de rentrer au laboratoire, la chenille est sortie, elle a commencé à se nourrir. Donc vous voyez, les premières chaleurs font que la chenille sort de son repos. Alors, au dernier stade larvaire, vous les connaissez trop bien, c'est ces magnifiques chenilles bien couleur buis. Mais, quelquefois, on entend dire qu'il y a des chenilles qui sont sur d'autres essences, sur des troènes, sur des tout à l'heure, qu'est-ce qu'on m'a dit, là, des noyers. Tilleuls aussi, oui. Franchement, on a fait des tests en laboratoire, on n'a pas pu tester sur toutes les essences, mais on a testé sur plusieurs, et puis dans la bibliographie, a priori, c'est pas possible. Si vous en trouvez, observez bien, qu'il s'agisse bien des pyrales. Si vous avez un doute, vous prenez une photo, vous nous l'envoyez, et on vous dira si c'est une pyrale. Il y a une personne que j'avais rencontrée la semaine dernière sur Saint-Vincent à la Commanderie qui était sûre, elle m'a envoyé la photo, et en fait, après réflexion, je ne sais pas si elle est dans la salle, après réflexion, c'était la teinte raide, on ne la voit pas trop bien ici, je n'avais pas de photo, je l'ai prise sur Internet, mais c'est une fausse chenille, en fait, c'est un hyménoptère qui à son stade larvaire ressemble à des chenilles, qui en fait ressemble beaucoup à la pyrale, quand elle est un petit peu plus grosse, avec sa petite tête verte, elle ressemble beaucoup. Alors souvent, c'est la teinte raide. Ce qui peut arriver, c'est que la pyrale du buis est terminée de défolier le buis sur lequel elle est, qu'elle descende et qu'elle essaie de remonter vers un autre végétal. Et puis, elle ne pourra pas se nourrir, mais elle va se nymphoser sur ce végétal-là, et vous allez trouver la chenille enveloppée dans une feuille ou entourée. Voilà. Et à ce moment-là, ce ne sera pas la pyrale, ce sera la pyrale, mais elle n'aura pas défolié le végétal. Là, on l'a trouvé sur rosier, et dans la roseraie en question, du Val-de-Marne, ils étaient totalement affolés en disant, ça y est, on a, tous nos buis se font manger, maintenant c'est les rosiers. Vous imaginez la catastrophe que ça allait être, mais il n'y avait aucun dégât sur rosiers. Donc au dernier stade, les chenilles font des dégâts qui sont assez considérables. On peut trouver au sol ces amas de crottes, si on regarde bien, de déjections, qui sont en fait du buis, hein, et les buis deviennent de la dentelle totalement, en perdant totalement leur feuillage. On voit ici, c'était l'année dernière à Austin, en faisant les tournées, il y en a qui doivent reconnaître ici, dans une maison privée, un magnifique buis. Vous connaissez ça trop bien, malheureusement. Et puis, cette année, vous avez vu ça aussi en forêt, des buis, des buxés qui se trouvent en sous-bois, qui sont aussi totalement défoliés. Et quelquefois, il y a des buis qui font 3 mètres, 4 mètres, ou peut-être plus, sur des surfaces assez importantes. Alors, vous voyez ici cette photo sur un... on n'a pas la surface, mais j'ai compté les chenilles sur 50 cm sur 50 cm, sur pas mal de répétitions, dans cette fameuse roseraie où il y avait des buis qui entouraient les rosiers. Et vous voyez ici le nombre de chenilles qu'il y avait sur ce petit morceau, sur la photo ici, qui faisait 50 cm sur 50 cm. On arrivait, non, c'est même pas 50 cm sur 50 cm, ça c'est sur la photo. On arrivait à 130 chenilles pour un quart de mètre carré. 130 chenilles, vous voyez. Donc ça peut être assez considérable, les chenilles se cachent, il fallait passer une demi-heure par petit bloc pour arriver à les compter, hein. Alors il y a des nuisances évidemment avec tout ce feuillage qui est défolié et puis c'est l'esthétique et puis en plus le buis sur lequel on compte et on y tient pour différentes raisons, on en parlera tout à l'heure. Et il y a aussi ce cauchemar que vous avez connu avec les papillons. Voilà, donc ça, cette photo c'était à Marsanne, mais on pourrait dire à Marsanne dans la Drôme, mais ça s'est passé chez vous, ça s'est passé l'année dernière à Austin et dans d'autres régions. Et c'est vraiment un gros problème que ce vol des papillons. Alors, quand on est devant toutes ces circonstances-là, on se dit comment intervenir et est-ce qu'on peut intervenir et qu'est-ce qu'on doit faire. Alors, on a évidemment travaillé là-dessus. Alors, on vous demande pas de prélever toutes les chenilles. C'est, quand on a essayé de le faire sur des petites surfaces, on s'est rendu compte que c'était impossible de ne pas en oublier. Donc, on a travaillé dans le cadre d'un projet qui s'intitule Save Buxus avec Planticité, l'organisme Astredor et puis une firme Copert et l'INRA. Donc, on a travaillé sur l'évaluation de différentes méthodes de lutte. Donc, on a commencé à travailler sur le Bacillus thuringiensis. C'est une bactérie entomopathogène qui est homologuée en agriculture biologique et qui est finalement un insecticide, hein, qui est spécifique des larves de lépidoptère, mais qui n'est pas spécifique de la pyrale. C'est-à-dire qu'elle va tuer toutes les chenilles, donc tous les papillons au stade larvaire, si vous avez compris ce que je voulais dire. Donc, on a travaillé là-dessus, et c'est une bactérie qui est entièrement efficace contre la pyrale du buis. Là, j'en ai mis quelques photos. On a testé aussi les nématodes par pulvérisation, et puis on a testé aussi, c'était tout sur cet essai-là. Voilà, donc là, on a mis 3 photos, la zone nématode, la zone témoin, et la zone Bacillus thuringiensis, c'était juste pour montrer les résultats rapidement, mais le traitement, s'il est bien fait, au bon moment, quand les chenilles sont sur les buis, c'est-à-dire pas que les papillons volent, il faut que ce soit à la période où il y a les chenilles, le traitement est très efficace. Et c'est même plus efficace qu'un traitement chimique. Et de toute façon, le chimique est à proscrire, puisqu'il faut laisser tous ces parasites et prédateurs pouvoir s'installer tranquillement sans qu'on les tue dans nos essais ou dans les zones à protéger. Donc le Bacillus thuringiensis a l'avantage d'avoir une persistance d'action qui est courte, qui est de 8 jours seulement. Alors il cible seulement toutes les chenilles, je veux dire, il traite toutes les chenilles, il n'est pas spécifique, mais par contre, il a une persistance d'action qui est très courte, et ce qui fait qu'il y a quand même une protection qui est quand même respectueuse quand même de l'environnement, en dehors des larves de l'épidoptère. On a travaillé aussi sur le piégeage. Alors quand on a commencé, en 2014, c'est quand même assez récent finalement, quand on a commencé, il y avait des phéromones qui étaient commercialisées sur le marché, et quand on a testé ces phéromones, on s'est rendu compte qu'en fait elles marchaient très très peu, elles attiraient 1 ou 2 papillons quand on en voyait comme vous, là, des centaines, et elles marchaient très très peu, très très mal, peu attractives, et donc on a travaillé sur différents modèles de phéromones, et puis on est arrivé maintenant à avoir une phéromone performante, et cette année il y en a même une seconde, donc il y a des phéromones sur le marché qui sont maintenant efficaces. qui sont persistantes pendant les trois périodes de vol, c'est-à-dire que si vous la mettez dans un piège, vous pouvez la laisser du mois de mai jusqu'au mois d'octobre, fin octobre même, et à partir de là, il fallait aussi qu'il y ait un piège qui fonctionne. Donc on s'est dit, on va établir un référentiel des pièges commercialisés et on va essayer de travailler sur des prototypes de pièges pour améliorer encore ces résultats. Oui, excusez-moi, je n'ai peut-être pas dit, ce que c'était une phéromone, je ne sais pas si vous connaissez. La phéromone, ce sont des phéromones de synthèse qui sont utilisées, les femelles, quand elles sont en position d'appel sexuel pour stimuler les mâles, elles émettent une odeur dans l'air qu'on appelle la phéromone. C'est la phéromone sexuelle, il existe différentes phéromones. Phéromone sexuelle chez les papillons, pardon. Et le mâle est donc stimulé et il y aura un rapprochement des sexes et l'accouplement. Donc la phéromone a été synthétisée et donc est utilisée et mise dans des pièges de façon à capturer les papillons pour réduire la descendance, réduire les accouplements et la descendance. Alors, on a travaillé sur différents pièges qui étaient connus sur le marché. Alors, on s'est dit qu'il n'y avait pas de risque en prenant des pièges à glu, les premiers pièges qui existaient depuis toujours et qui marchent pour tous les lépidoptères. On a pris le meilleur piège processionnaire du pin, un piège qui s'utilisait avec de l'eau. On a pris le meilleur piège pour une espèce sur le chêne, Limantria dispar, Lombix disparate. Et on a pris le piège classique avec de l'eau, le piège amineuse du marronnier et le piège processionnaire ou d'autres insectes. Et puis en fait, quand on a comparé les résultats de piégeage, on s'est rendu compte que les pièges qui marchaient le mieux sur une espèce marchaient finalement très très mal et qu'on avait deux pièges qui sortaient du lot. Le piège amineuse du marronnier et le piège classique qu'on appelle le piège entonnoir. Alors ces pièges, ils étaient efficaces, mais ils étaient compliqués d'utilisation puisqu'il fallait mettre de l'eau dedans et un peu un mouillant, un produit vaisselle par exemple. Et ces pièges devaient être de tous les 15 jours, il fallait changer l'eau parce que dès que l'eau devient verte, c'est fini, les papillons ils se posent dessus et ils arrivent à s'envoler. Donc on a travaillé sur un prototype de piège. Sur un prototype de piège, en prenant la base du piège amineuse du marronnier, on a travaillé sur ce prototype de piège de façon à améliorer l'efficacité et en même temps simplifier l'utilisation. Donc un piège qui s'utilise sans eau. Et c'est ce piège qui a été ici labellisé, renommé, nommé Buxatrap. Donc ce piège est maintenant commercialisé, même s'il n'est pas, donné, on peut le trouver sur Internet pour les particuliers autour des 16 euros et pour les professionnels à 12 euros. Alors le référentiel de piège est donc ici, du plus performant au moins performant. Donc on conseille d'utiliser soit le piège avec de l'eau, soit le piège sec sans eau qui est beaucoup plus facile d'utilisation. Alors voilà ici le piège, on l'a testé aussi sur processionnaire du pain, pour ceux qui sont intéressés, et il fonctionne très bien, et finalement ça devient le piège le plus pratique et aussi performant et plus pratique d'utilisation. Moins de manutention. Alors, vous voyez que cette photo, et puis vous connaissez ça ici dans la région, le piégeage a des limites, et on s'est rendu compte en faisant un test sur Saint-Vincent la Commanderie cette année, que finalement, eh bien, les pièges saturaient. Ils étaient remplis de papillons en quelques jours, et que ça ne devenait plus un moyen de lutte, puisqu'ils étaient saturés, il y avait des papillons tout autour, et finalement, ce qu'on capturait là, c'était rien par rapport à la quantité de papillons. Donc, le piégeage phéromonal n'est pas suffisant à lui seul, ça on l'a remarqué. Et évidemment, vu le coût des pièges, même si on dit que c'est que 16 euros, un seul piège n'est pas suffisant. Il faut donc mettre plusieurs pièges. Et en milieu naturel, c'est évidemment pas une solution qui est envisageable. On ne peut pas imaginer de mettre des pièges sur 1000 hectares. Alors, en même temps, en parallèle, on conduit d'autres opérations, d'autres études en recherche sur les méthodes de lutte. Et on travaille sur les parasites oophages. Alors, oophages sont les œufs, sont des micro-guêpes, des parasites, des hyménoptères, des petites guêpes qui viennent pondre dans les œufs et qui permettent ensuite donc de réduire la population puisqu'ils vont faire avorter les œufs. Alors, les parasites oophages sont des agents potentiels de lutte biologique, de régulation biologique, qui sont utilisés déjà en agriculture pour la pyrale du maïs, par exemple. Et en France, maintenant, on est à peu près à 50% des surfaces de maïs, qui est très important, qui sont gérées par ce moyen-là, contre la pyrale du maïs. C'est donc une méthode de lutte qui est largement connue maintenant et développée. On l'utilise aussi pour d'autres insectes, d'autres ravageurs. Alors, le premier stade, c'était, est-ce qu'il y a sur les œufs de pyrale, actuellement, en nature, est-ce qu'il y a des œufs qui sont parasités? Donc on a fait des prélèvements de pontes, les pontes sont assez difficiles à faire, et ce qui fait que, à trouver, ce qui fait que quand on a essayé de sous-traiter ça, de demander à des particuliers ou à des organismes d'ailleurs, c'était difficile et finalement on n'a pas eu de vrais résultats. On a eu seulement nos collectes à doux et finalement c'était limité. Et ce qui fait qu'on n'a jamais trouvé, naturellement, on n'a jamais trouvé d'œufs parasités. Alors on a travaillé sur un souchier de parasitoïdes, ce sont toutes 53 espèces qu'on a en réserve, en élevage, en permanence, qu'on entretient. Ce sont des espèces qui sont présentes sur le territoire métropolitain français et qui sont déjà utilisées en agriculture biologique pour certaines. Et suivant la taille des œufs, certains parasites ou suivant les composants, certains parasitoïdes seront plus efficaces ou moins efficaces. Donc ce qu'il fallait faire, c'était faire des screenings, tester le parasite le plus efficace. Alors on a mis toutes ces souches en comparaison, progressivement bien sûr. Et puis, on a comparé les efficacités. Alors, ce qu'on appelle efficacité, c'est quand l'œuf de la pyrale est mort ou quand l'œuf est avorté, simplement. Si l'œuf est mort et puis que le parasite à l'intérieur ressort après, c'est encore mieux puisqu'il va permettre de multiplier. S'il fait seulement avorter, c'est déjà un résultat. Voilà, donc on a travaillé là-dessus. On a commencé par travailler dans des petits tubes pour faire les premiers tests. On est arrivé à séparer sur 53 espèces, on est arrivé à en séparer 7-8 qui étaient plus performantes. Et ensuite, on a travaillé sur ces 7-8 souches en faisant des tests dans des cages un petit peu plus grandes, de façon à voir, avec du buis et des œufs de pyrale, de façon à voir s'il y avait un résultat. Et on a eu des résultats qui commencent à être intéressants sur 3 espèces et 3 souches. Et ensuite, on a commencé des premiers essais in situ, donc dans la nature, en milieu naturel. Et l'année prochaine, on va multiplier ce genre d'essais sur des surfaces plus importantes. Donc, c'est pour répondre aux questions, déjà à une question qui est posée régulièrement. Est-ce qu'il y a un risque d'introduire comme ça des parasitoïdes dans la nature? Alors, ce qu'on peut dire, c'est que c'est quelque chose qui a déjà été éprouvé, puisque ce sont des espèces qui sont connues en agriculture biologique. Ce sont des espèces qui sont déjà utilisées pour des grandes surfaces. Et donc, il n'y a pas de risque à ce niveau-là. Ce sont des bêtes qui volent très, très peu et qui resteront localisées et qui volent très peu et qui sont déjà connues. Donc, il n'y a pas de risque à ce niveau-là et de toute façon, qui sont présentes. Ben, voilà ici un résultat. Je ne pensais pas qu'il y ait cette diapo. Voilà ici un résultat avec 60% d'efficacité d'une des souches. Alors, d'une des souches, c'est celle qui est la plus performante. Il y a eu des œufs avortés et des œufs parasités, mais en grande partie des œufs avortés. C'est-à-dire que le parasitoïde à l'intérieur de l'œuf est mort. Donc, il n'y aura pas eu de descendance du parasitoïde. Ça veut dire que pour toute cette partie-là, pour les 80% d'efficacité de ces bêtes-là, ça veut dire qu'il n'y aura pas de descendance. Donc, le risque est encore plus faible. Par contre, ça veut dire qu'il faudra recommencer l'année suivante ou la génération suivante. Je ne sais pas si vous avez compris. C'est évidemment pas très simple d'utilisation. Mais pas très simple, je veux dire. C'est aussi simple que le piégeage, hein. Mais il faut encore renouveler, répéter. Ce qu'il faut dire, c'est qu'en cumulant les méthodes, si le jardin, l'espace vert est vraiment trop attaqué, faire un petit traitement au bacillus thuringiensis avec la bactérie, et ensuite faire du piégeage ou des lâchers ou les deux à la fois. Et ce qui fait que progressivement, on doit arriver à réguler les populations. Bon, pour l'instant, toutes ces méthodes sont encore donc en cours d'étude. On travaille aussi sur la confusion sexuelle. Alors, qu'est-ce que c'est que la confusion sexuelle? On utilise encore la phéromone de synthèse, donc la phéromone de femelle, de synthèse, et on l'utilise différemment. On ne la met plus dans des pièges, mais on la diffuse dans l'air de façon plus importante afin de saturer l'air pour perturber le comportement des mâles. Donc, on perturbe le comportement, on réduit donc les accouplements et la descendance, c'est toujours le même principe. Alors, les quantités, elles sont extrêmement faibles. Il faut des quantités de 3, 4 grammes, 5 grammes, 10 grammes par hectare maximum pour perturber le comportement des mâles. Et on travaille donc sur différentes méthodes de dépôt de la phéromone. Alors, on a travaillé déjà sur une autre espèce, sur la processionnaire du pain, sur les modes avec une phéromone biodégradable qui est formée de petites billes micro-encapsulées dans de la cire d'abeille. Et ces billes sont mises dans des billes de paintball. Ça fait donc un gel, en fait. Ça ressemble à un gel qui est mis dans des billes de paintball et on peut l'utiliser sur les troncs pour tirer sur les pins. Et on peut réutiliser ça sur des grands buis, sinon sur des buis plus bas, dans des jardins ou dans des bords de sentiers, on pourrait l'utiliser avec soit un petit pulvérisateur, soit avec un pinceau avec la phéromone sous forme de pâte. Voilà, on réfléchit aussi, on commence à travailler sur la diffusion de cette phéromone par des drones, en faisant, pas des diffusions, mais en faisant des points sur tous les 5 mètres, tous les 10 mètres. Donc ce sont des techniques qui sont à l'étude pour l'instant et qui ne sont pas encore totalement au point, mais y a bon espoir. Je voulais dire deux mots aussi, on va en parler tout à l'heure, sur les oiseaux en général, sur la vie faune en général prédatrice, qui joue un rôle important en tant que régulateur. Les mésanges, on a fait des tests sur la processionnaire du pain, et ces tests sont des tests sur du long terme, relativement long terme, puisque ça fait 10 ans maintenant, et on a des résultats qui sont extrêmement intéressants, avec plus de 1000 nichoirs et 70 hectares expérimentaux, avec différentes modalités. Et ce qu'on peut déjà conclure, c'est que la pose des nichoirs, quand on pose un nichoir, ça favorise la nidification. On conseille entre 15 et 20 nichoirs à l'hectare, c'est-à-dire qu'il faut quand même favoriser la rencontre de la mésange avec le nichoir. Il faut qu'elle arrive à le trouver. Donc on conseille d'en mettre 15-20, même si ce sont d'ailleurs les meilleurs résultats. On a une corrélation entre le nombre de nichoirs installés et le taux de nidification. Ce qui est connu aussi, c'est que la mésange est un prédateur d'insectes, mais en particulier des larves, des chenilles. Et on a parlé de nos résultats qui sont intéressants. Ce qu'il faut, c'est bien utiliser des bons nichoirs avec le diamètre 32. 32, c'est le diamètre de la mésange charbonnière. Et ensuite, les autres mésanges pourront intégrer ce nichoir, même la mésange bleue, pour qui 28 mm serait suffisant. Et il faut absolument nettoyer le nichoir à l'automne, une fois par an. Si le nichoir n'est pas nettoyé, généralement, il n'y a pas de couvée. Ça peut arriver, mais généralement, il n'y a pas de couvée. C'est dans le même nichoir. Donc ça, c'est une technique qui n'a pas été testée. On a installé sur un hectare en région parisienne, dans la fameuse roseraie du Val-de-Marne, on a installé 20 nichoirs à mésanges, et on va essayer, une zone très infestée par la pyrale, et on va essayer de voir si on a un impact. Mais malheureusement, ce sont des études qui sont quand même sur 2, 3 ans, 4 ans au minimum, et pour avoir des résultats, il faudra quelques années. Mais c'est vraiment un conseil à vous faire dans les jardins et les espaces verts et les bordures de villes et de villages. Voilà, et puis pour terminer juste cette diapo, on en dira quelques mots tout à l'heure aussi. On a déjà observé des parasites, des prédateurs, on a parlé de la mésange. Ici, c'est le pinson des arbres, on l'a observé revenir plusieurs fois à la charge pendant un jour qu'on travaillait sur un site pour venir prélever des chenilles. Alors le pinson, évidemment, suivant les oiseaux, la période où ils sont insectivores, c'est pas forcément toute l'année, hein. C'est pas comme la mésange, mais le pinson, c'est seulement pendant la nidification, ce sera seulement au mois de mai-juin. Et puis, on a observé aussi des chenilles avec des petits œufs ici, vous voyez. Ce sont des œufs de taquinaire, ce sont des mouches, des petites mouches parasites qui vont pondre sur la chenille, sur les tégument de la chenille. Et l'asticot, quand il va éclore, va rentrer, pénétrer à l'intérieur de la chenille. C'est connu chez les lépidoptères. Et donc, c'est un parasite qui pourrait s'installer. Alors, malheureusement, on nous a envoyé la photo. Et puis ensuite, quand on nous a envoyé la chenille, elle n'était pas en bon état pour élever les parasites. Juste deux mots pour terminer, puis après on aura les questions, sur une application libre, gratuite, l'application Agir, qui est téléchargeable sur Apple Store et puis Google Play. Et donc cette application permet de connaître l'insecte, d'identifier, vous la connaissez bien apparemment, la pyrale, mais ça peut servir pour ceux qui sont dans des zones de front, de colonisation. Ça permet de connaître la biologie et puis de connaître les risques. Ça peut aider, c'est une application qui aide à la gestion, donc il y a des petites informations sur la gestion. Alors ça, c'est en cours de mise à jour régulière, évidemment. Et ça permet aussi, et surtout, de signaler la présence de l'insecte. C'est-à-dire, quand vous voyez des zones infestées, vous pouvez, en forêt, n'importe où, quand vous voyez des zones en altitude, vous faites un petit repérage avec l'application, vous appuyez sur « Faites une photo » et vous cliquez, c'est très facile, une petite fiche à remplir en quelques clics. Et ça permet, et on va recevoir ça sur une base de données, et ça nous permettra de cartographier tous les secteurs où la pyrale est présente. Alors, pour conclure... Je vous ai beaucoup parlé de tous ces milieux de jardins, d'espaces verts, urbains. et peu de milieux forestiers. C'est évident que quand on a des forêts, comme vous avez ici, totalement infestées et ravagées, on ne peut pas installer des pièges à phéromones. Je ne veux pas vous conseiller non plus, comme on faisait il y a 20 ans, de ressortir les hélicoptères et puis de faire un traitement au Bacillus thuringiensis. Ça marcherait très bien, hein, mais vous traiteriez et puis vous auriez tous les secteurs autour, parce que vous ne pourriez pas traiter 10 000 hectares. Vous allez en traiter 1 000, 1 500, suivant vos moyens, ou jusqu'à 5 000 peut-être. Et ensuite, tout le tour ne sera pas traité. Les papillons vont recoloniser la zone et même les chenilles peut-être, qui auront tout défolié les zones à côté, vont arriver dans ces zones qui seront finalement des zones de survie pour les chenilles, puisqu'il y aura du feuillage vert et elles vont se réimplanter dans ces zones traitées. Et finalement, cela permettrait de maintenir l'espèce. Ce qu'on a observé en forêt, dans les zones forestières très attaquées déjà depuis 2 années ou même peut-être 3 années, à Saint-Vincent, la Commanderie par exemple, on s'est rendu compte que les papillons, on en voit de plus en plus des très petits papillons, ou d'avoir ces tailles qu'on voit là. On a des papillons d'un centimètre quelque chose, vraiment des tout petits papillons qui sont des papillons de pyrale, bien formés, mais tout petits. On voit des chenilles aussi de plus en plus petites dans des zones où elles n'ont plus de nourriture. On se demande comment elles finissent leur cycle. Elles arrivent à le finir, mais elles sont beaucoup plus petites. On peut bien sûr se dire, et c'est même sûr, c'est connu chez les insectes, que c'est une période donc de fin, pas fin de règne, mais presque. Et donc on les revoit, elles repondent peut-être, mais progressivement il va y avoir de moins en moins d'œufs et puis des œufs, des bêtes moins fertiles, etc. Ce qu'on a observé aussi, on l'a dit tout à l'heure, c'est que dans les secteurs qui ont été très attaqués 2 dernières années, cette année, on voit les papillons sont montés un peu plus haut, donc les dégâts sont un peu plus haut en altitude, puisqu'il y a des gradients ici avec le Vercors à côté, mais un petit peu moins en les zones qui étaient très attaquées l'année passée. Donc ça fait 2 années, 3 années, on peut espérer que la 4e année, 5e année, on en ait de moins en moins, et que progressivement, dans ces secteurs-là, on soit en partie protégé de la pyrale. Voilà, donc il y a beaucoup de discussions à avoir, il y a toute une suite qui va être donnée maintenant, et on répondra aussi à vos questions, si on peut y répondre. Merci.
2: Merci beaucoup. Alors, juste un tout petit point rapide. Pour compléter ce que vous avez dit sur les régulateurs naturels, je te laisse la parole, Benoît.
4: Oui, ben merci Manon. Merci Jean-Claude pour la qualité et la clarté de ta présentation. Ça va être dur pour moi d'essayer de mettre à niveau. Voilà, donc je suis Benoît Béton, chargé de mission biodiversité au parc du Vercors. Et j'interviens parce que la pyrale du buis fait partie de cette biodiversité. Et on m'a demandé d'intervenir un peu plus spécifiquement sur les prédateurs, donc les régulateurs naturels. Donc Jean-Claude a déjà assez longuement parlé de l'avifaune, donc de ces oiseaux. Donc effectivement, les oiseaux sont typiquement pour certains, ont commencé déjà à consommer certaines pyrales, comme on voit aussi sur la partie droite des chauves-souris. Donc j'espère qu'il n'y a pas de spécialiste de chauves-souris, mais je vais bluffer. On va dire qu'ici, c'est le molosse de Cestonie. J'espère que j'ai bon.
2: Hein ? C'est l'oreille à roue.
4: Ah, dommage. Bon, là, c'est les mésanges, et là, c'est le moineau. C'est plus facile. Donc voilà, ce sont des espèces pour lesquelles on a effectivement prouvé qu'elles consommaient de la pyrale du buis. Donc on l'a dit, Jean-Claude l'a dit, hein, tout ce qui est insectes, les oiseaux vont plutôt consommer les chenilles et les chauves-souris, les papillons. Ceci dit, il y a certains oiseaux qui peuvent manger des papillons, comme je crois le gibier des chênes. Tout ça pour vous dire que si on constate une première consommation, on en est réellement aux premières phases et il ne faut pas encore arriver à conclure d'une appétence non intéressante pour ces espèces-là, mais plutôt considérer que c'est une ressource alimentaire nouvelle et il faut s'y habituer, il faut la reconnaître. Dans la nature, bien souvent, certaines espèces sont très liées à d'autres. Voilà, si on prend l'exemple de certains pollinisateurs qui vont polliniser spécialement certaines espèces, ils n'iront pas sur l'espèce voisine, ils iront principalement sur telle fleur. Et bien certains oiseaux, certaines chauves-souris sont spécialisées, vont consommer habituellement plutôt tel type de chenille, tel type d'insecte. La présence en quantité de pyrales a forcément intéressé certaines de ces espèces pour aller les consommer, les goûter, mais il faudra certainement un certain temps pour qu'ils s'y habituent. Je ne sais pas si certains d'entre vous sont entomophages, c'est comme ça qu'on dit, consommer des insectes. Vous savez, on est soi-disant amené dans l'avenir à manger de plus en plus d'insectes si on veut avoir notre source protéine animale. Je ne vais pas aller jusque-là, mais pour ceux qui ont goûté, je pense qu'ils n'en sont pas encore habitués. C'est pareil pour ces oiseaux et ces chauves-souris. Avant de s'habituer, il faut une pratique. Il faut goûter, revenir, que ça devienne une habitude. Et quand ces habitudes seront prises, on peut certainement imaginer que les prochaines générations consommeront de plus grosses quantités de pyrales. Donc voilà, d'où l'intérêt de favoriser la présence de ces prédateurs. Donc Jean-Claude l'a dit, là on vous a montré différentes photos de nichoirs. Donc il y en a des spécifiques. Il y en a des spécifiques pour les chauves-souris, d'autres pour les mésanges, etc., etc. Chacune ont leur spécificité. C'est vrai qu'elles ne sont pas là juste parce que celle-là elle est plus jolie que celle-là. Elles ont chacune leur intérêt en fonction de la cavité qui permet donc du coup certaines espèces d'y aller se nicher. Donc nous, on incite assez fortement au développement de ce genre de nichoir sur le secteur, qui malgré tout, si on considère ici ce secteur du Royan, est déjà extrêmement assez riche en termes de diversité d'espèces et ces oiseaux-là et ces chauves-souris sont extrêmement présents.
2: Merci Benoît. Je vous propose qu'on fasse un temps d'échange. Alors ça va être un peu compliqué avec tout ce monde, mais donc on a déjà recueilli sur vos petits papiers quelques questionnements en lien avec les deux interventions de Jean-Claude Martin et de Benoît Béton sur la biologie de l'espèce, sur comment elle peut évoluer, comment on peut lutter à la fois dans les jardins ou dans les milieux naturels. Si vous avez besoin de précision, il y a ma collègue Florence qui va vous faire passer un micro. On va recueillir quelques questions. Et voilà.
5: Bonjour, je me présente, Dominique Maderne. J'habite à Grenoble, mais j'ai une maison à Saint-Romain, donc je suis concerné par ce qui se passe dans le Vercors. Mais j'interviens aussi à titre secondaire parce que je suis en charge d'un programme de recherche sur l'évolution au CNRS. Donc je suis un scientifique et intéressé par tout ce que vous avez dit. J'ai pris des notes et je me suis renseigné et j'ai des commentaires à faire. Le premier concerne ce que vous avez dit sur l'observation du changement qui s'est produit donc dans la Drôme où vous avez observé des pyrales de plus petite taille. Est-ce que c'est une observation que vous avez faite sur les sites précédemment attaqués dans les années qui se sont déroulées avant, donc dans les, en Alsace et autres? Est-ce qu'on suit vraiment, est-ce que vous pouvez suivre le changement de l'espèce?
6: Non, c'est juste une observation. Ça a été fait sur un site de Saint-Vincent-la-Commanderie qui a été très attaqué l'année dernière et cette année, donc depuis deux ans d'ailleurs, et cette année les papillons sont beaucoup plus petits et on a vu ça dans les pièges et c'est surprenant de voir ces petits papillons dans les pièges.
5: Mais comment savez-vous que c'est une pyrale? Est-ce que vous avez fait...
6: Non.
5: Avec des tests génétiques ou des choses comme ça, vous pourriez le savoir.
6: On aurait pu. Alors, ce qu'on risque de faire par la suite, c'est de prendre quelques mesures et de faire un peu des stats là-dessus, voir s'il y en a plusieurs, si c'est renouvelé. On a des collègues à l'INRA d'Orléans qui font de la génétique des POP et qui pourront nous dire si c'est la même espèce. Voilà. Mais c'est les premières observations. Sur les chenilles, on l'a vu aussi. Et puis, monsieur le maire d'Austin l'a vu aussi. Hein. C'est quelque chose qui a été observé. Mais c'est pas scientifique, mais c'est observé. C'est déjà un premier résultat.
5: Hein. D'accord. Parce que je suis d'accord avec vous sur le concept de l'explosion qui se passe en ce moment. Donc, on est confronté à une invasion et qu'il y aura une régulation par le manque de nourriture. Ça, c'est clair. En même temps, ce qui pose question, c'est la pyrale, mais les conséquences sur le buis. Donc, puisqu'il y a des années de recul, quelques années, on va dire 7 ans à la première invasion. Qu'en est-il du taux de mortalité des buis qui ont été attaqués sur les années précédentes? Est-ce que vous avez pu, est-ce qu'il y a eu des études sérieuses qui ont été faites là-dessus, qui montrent un taux à l'hectare ou au nombre de buis de régénération de l'espèce?
6: Bon, on est désolé de vous répondre, il n'y a pas eu d'études là-dessus. Nous, personnellement, INRA, on travaille sur la partie appliquée. Et on est en contact, évidemment, comme on le fait aujourd'hui, avec pas mal de personnes qui travaillent qui sont concernées par le buis. Et donc, on se renseigne auprès d'équipes de recherche, comme le CABI en Suisse, et qui, eux, ont un peu plus de recul. Mais quand je leur ai demandé, ils répondent, comme on a répondu tout à l'heure pour les papillons petits, ils m'ont dit non, les buis ont bien redémarré, il n'y a pas de problème dans la forêt de je ne sais plus comment, en Alsace. Et voilà, ça s'arrêtait là.
5: D'accord. Mais parce que, en fait, le problème qui va se poser, parce qu'on peut imaginer une suite quand on connaît un peu la biologie évolutive, c'est qu'il y a un autre phénomène qui est corrélé à la déforestation actuelle liée à la pyrale, c'est la sécheresse. Et les deux conjugués font que le taux de mortalité peut être vraiment très très fort. Et c'est en ce sens-là qu'il me semble qu'il faut diligenter une véritable étude scientifique faite par des professionnels de l'évolution,
6: bien sûr. Pas
5: moi, hein, bien que je me sente compétent dans ce domaine, mais ce n'est pas mon sujet de recherche. Il y a des laboratoires à Grenoble dont c'est la vocation, à Lyon aussi. C'est qu'il faut étudier sur des surfaces test dans différents endroits du Vercors ou d'ailleurs, et en fonction de l'altitude, ça peut être que la personne qui est là pourra y répondre, il faut calculer le taux de mortalité, le taux de régénération, corrélé à l'humidité des sols, corrélé à tout un ensemble de paramètres, pour savoir qu'est-ce qui va se passer dans le futur. Parce que vraisemblablement, pour faire un raccourci, ce qui va se passer, c'est que l'équilibre qui va être atteint, il va être au détriment des buis qui vont disparaître en grande majorité sur les surfaces, comme on voit à Pontin-en-Royans. Et donc, la conséquence qu'il va y avoir, c'est le risque d'incendie majeur, parce qu'on aura un changement sur les sols et sur la population des arbres qui vivent à cet endroit-là.
6: Bon, voilà. Je réponds juste pour l'étude, et puis après pour les conséquences sur le sol, je passerai ça à mes collègues. Pour l'étude, donc nous on est chargé en tant qu'INRA PACA, chargé sur la partie appliquée. Par contre, on a de plus en plus d'équipes de recherche qui se sentent concernées par le buis et par la pyrale du buis. Et donc, il y a les collègues de l'INRA d'Orléans qui, eux, commencent à développer des projets. Il y a une thèse qui est lancée là-dessus. Excusez-moi, je suis mal à la gorge. Voilà, donc il y a des études qui vont être faites. Mais il y a le département santé des forêts aussi qui va démarrer toute une campagne de relevés réguliers. Donc, on aura des observations sur les taux de colonisation, sur les niveaux, sur voilà. Exactement. Exactement. Mais je vous ai dit au départ, donc nous, on n'était pas forcément en milieu naturel, on était plus dans la partie appelée espace vert. Je vous passe la parole.
2: Du coup, votre remarque, je vous coupe juste, votre remarque, elle est très pertinente, évidemment. Elle est plus en lien avec le deuxième temps de présentation. Donc on la garde pour après, mais les personnes présentes, François Véron et Gilles Demoulin, essaieront de compléter les informations fournies par Jean-Claude Martin après. Voilà. Est-ce qu'on peut revenir sur des questionnements plus liés à la pyrale, à sa biologie, à des moyens de lutte éventuels?
7: Oui, j'ai une question qui est peut-être très bête. J'habite à Saint-Jean-en-Royans et dans mon jardin, il y a, mettons, 4 très gros buis qui sont complètement morts. Et il y a 2 ou 3 buis à côté très gros aussi, dont un qui est entrelacé avec un buis mort et qui est entièrement vert. Et du coup, je me suis demandé, est-ce qu'on pourrait pas imaginer que les buis se défendent tout seuls, quoi, avec une molécule chimique qui produirait, qui ferait que certains ne seraient pas attaqués? Est-ce que vous avez envisagé ça?
6: Je crois qu'on va passer le micro. La réponse est difficile aussi, bien entendu, qu'il va y avoir des phénomènes de résistance, et puis il peut y avoir une autre provenance du buis. Je ne sais pas si c'est la même espèce déjà, si c'est du sempervirens, les deux. Oui, est-ce que

0: la question, mais sur la réflexion et les études sur les trichogrammes. Voilà. Et est-ce que le bacillus, le traitement au bacillus dont vous avez parlé aussi sur les petits espaces qui est relativement efficace, on l'a constaté cet après-midi à Chorange, qui est bien efficace, est-ce qu'elle est sélective, pas sélective, est-ce que, quels impacts ça peut avoir sur les papillons ? Sur les autres espèces de papillons, d'accord. Pardon.
1: Oui, alors le bacillus, je l'ai dit tout à l'heure, le bacillus thuringiensis a un impact sur toutes les chenilles, c'est toutes les chenilles qui vont mourir. Hein. Par contre, c'est pendant une période très courte, de 8 jours. Si on traite que les buis, il y a peu de chenilles sur les buis. On le sait, on l'a vu et on le connaît. À part la pyrale, c'est une des rares espèces. Hein. Donc, si on traite vraiment que les buis, on va cibler sur les buis la pyrale. Par contre, si on traite avec des moyens aériens ou avec un pulvérisateur à grande échelle, hein, comment ça s'appelle, les turbines, avec une turbine, évidemment, on va pouvoir traiter à 100 mètres, 50 mètres. Là, on va tuer d'autres espèces. Hein. Voilà. Sinon, alors le bacillus thuringiensis a été homologué en France en 1972 et depuis il y a eu beaucoup d'études qui ont été faites et le bacillus n'a pas d'incidence sur les abeilles, ça c'est clair, ça a été dit, c'est écrit et ça a été c'est marqué quoi sur la boîte? Non mais c'est pas le bacillus thuringiensis alors. Alors, suivant la marque, alors il faut toujours être prudent parce que évidemment il y a pas mal de marques différentes. Suivant la marque, peut-être qu'il y a un support qui est toxique pour les abeilles ou qui est, je sais pas, ou alors il se protège totalement pour pas avoir d'ennuis, hein, je sais pas. Normalement, il a aucune incidence. Le bacillus lui-même.
2: Oh pardon. Oui. C'est à cause de cette mention sur la boîte. Nous avons un petit terrain de 3 hectares et nous avons des abeilles et nous avons décidé de traiter pas avec cette bacille, par contre avec le purin de fougère qui a eu, nous avons traité 2 fois 125 litres avec un atomiseur et il y a quand même un certain résultat. Donc, nous n'avons pas constaté des chenilles qui sont devenues plus grandes, par contre, des petites larves. Donc, si je viens à ça, je vous demande également, est-ce que vous connaissez Madame Jeanne-Emma Gracier, qui a un château de Vivennes, dans le Pyrénées-Atlantique, et elle traite avec une isothérapie. Que pensez-vous de ça?
1: Alors, je ne connais pas cette dame. L'isothérapie, je ne sais pas s'il faut y croire ou si c'est démontré. Déjà, qu'est-ce que l'isothérapie par rapport à... Quel produit est utilisé à petite dose dans l'isothérapie contre la pyrale du buis? Vous le savez?
3: Prenez le micro, s'il vous plaît, pour pouvoir vous exprimer, que tout le monde entende. Voilà.
0: Et juste pour une petite définition...
4: Merci. Alors, je voulais préciser que l'isothérapie existe depuis fort longtemps en France, mais elle est interdite, l'utilisation, alors qu'elle est autorisée partout ailleurs en Europe, notamment en médecine. Que madame... L'isothérapie, c'est une méthode homéopathique qui consiste à traiter en quelque sorte le mal par le mal. Vous souffrez de, par exemple, de calculs à la vésicule, les pharmaciens pourront vous préparer, vous faire des préparations qui vont vous guérir. En matière de prévention pour la pyrale, on peut faire des préparations homéopathiques à partir de pyrales entières et à partir également de buis qui ont été attaqués. Ce sont des dilutions almaciennes qui ont fait leurs preuves, qui sont utilisées depuis quelques années, notamment donc par Madame Gracier. Alors, ce que je voulais vous dire également, c'est que cette dame qui est une pharmacienne spécialisée en homéopathie, mais fortement en question l'usage du bacille de Thuringe, disant qu'il est dangereux pour l'homme.
5: Fin de cette première partie autour de cette conférence concernant la pyrale du buis à Pantin-Royan. C'était le 4 octobre 2016. On retrouve pour notre deuxième partie du grenier à son de cette semaine la suite et la fin de cette conférence captée par Jade.

0: 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Bienvenue à toutes et à tous sur les ondes de Radio Royan Vercors. Vous êtes sur 93 FM et nous sommes en direct ce jeudi 10 septembre, il est midi. Et on se retrouve donc pour cette émission Micro-ondes, la nouvelle émission en direct qu'on vous propose donc chaque semaine, chaque jeudi, où on reçoit des invités donc dans notre studio de Saint-Jean-Royan pour évoquer leurs actualités, toujours en lien donc avec le territoire du Royan Vercors. Vous pouvez aussi donc réécouter cette émission donc sur notre site internet, sur les plateformes de podcast. Et puis on la rediffuse donc plusieurs fois dans la semaine pour ceux qui l'auraient raté. Au programme de micro-ondes aujourd'hui, eh bien c'est la rentrée et on vous propose une émission spéciale rentrée culturelle avec la présence de deux invités autour de la table. Il s'agit de Julien et de Léa de l'équipe d'organisation de la saison culturelle 2026 qui s'appelle Au Chapiteau et qui est chapeautée par la compagnie La Vrille. Bonjour à tous les deux.
1: Bonjour. Bonjour.
0: Dans cette émission, on va donc échanger avec Léa et Julien donc pour découvrir plus en détail le programme de cette saison culturelle 2026 que nous propose donc la compagnie La Vrille à Saint-Laurent-en-Royans. Donc entre spectacles, résidences, stages, concerts ou encore ateliers, vous allez voir, il y en a vraiment pour tous les goûts donc dans ce programme. Et on vous fera écouter quelques extraits sonores et quelques teasers donc de ces propositions culturelles pour se plonger donc un peu plus dans l'ambiance. Gaëlle est là aujourd'hui également à mes côtés pour la partie technique. Et on va donc commencer tout de suite à échanger avec Julien et Léa. Alors Julien et Léa, je le disais, donc vous faites partie de l'équipe d'organisation donc de la saison culturelle 2026 Au Chapiteau. Donc c'est une saison qui est proposée donc par la compagnie La Vrille. Peut-être qu'on peut commencer par expliquer à nos auditrices, nos auditeurs, qu'est-ce que c'est que cette compagnie qui est basée à Saint-Marcellin.
2: Du coup, cette compagnie, c'est une compagnie de cirque, principalement, qui est du coup une association dans son statut légal. C'est une compagnie qui existe depuis 12 ans maintenant, qui a évolué et qui a changé beaucoup aussi de type d'activité. En tout cas, voilà, on est parti il y a 12 ans sur des cours de capoeira, et puis petit à petit, il y a d'autres intervenants qui sont venus, et on est vraiment allé plus dans le monde du cirque. Il y a Guillaume Lamour qui est le membre fondateur de cette association et qui est artiste pour la compagnie, qui est, fait partie de 2-3 spectacles aujourd'hui, bientôt 4. Du coup, Guillaume a créé cette association pour donner ses cours de capoeira, puis de cirque, puis créer son solo. Puis il y a eu un duo avec Mélanie qui a créé aussi, enfin qui a lancé les cours de cirque qui était donné par l'association pour les enfants au début. Après il y a eu des stages sur les vacances scolaires et puis après il y a eu des cours qui ont été donnés pour les adultes. Ça c'est plutôt Guillaume qui a accompagné ça. Du coup c'est des cours d'acrodance qui se passent encore à Saint-Marcellin. Donc aujourd'hui on a encore du coup ces activités de cours pour enfants qui se passent le lundi soir à la maison des associations de Saint-Marcellin. On a des stages sur chaque vacances scolaires pour les petits et les ados. Et après, on a nos cours du coup d'acrodance donnés par Guillaume le lundi soir aussi, suite au cours pour enfants. Il y a du coup 4 spectacles. Il y a l'Apostromorphose qui est le solo de Guillaume. Il y a Équitable qui est un duo entre Guillaume et Mélanie qui a été arrêté pendant quelques années, mais là ils se remettent à travailler dessus et du coup ils devraient réapparaître prochainement. Il y a les Décompressifs, c'est Guillaume et Rodolphe qui font un duo sur un canapé. On retrouve un peu des ambiances de ce qu'on a pu voir dans Passant Pécho ou des choses comme ça. Et du coup c'est du cirque, de la manipulation d'objets, c'est des équilibres, un peu du texte, etc. Et après, il y a un projet plus collectif qui est la déambulation, qui s'appelle Les Autres, Et du coup, là, c'est un groupe de 5 à 8 personnes qui font autour d'une chariote un projet artistique qui est déambulatoire, du coup, qui se passe plutôt dans des événements type carnaval, type manifestation culturelle, festival, etc. Et après, du coup, bah, y a toute cette partie autour du chapiteau. Le chapiteau, on l'a acheté il y a 6 ans. Au début, il a été plutôt monté vers Saint-Antoine-de-l'Abbaye à Montagne. Il est monté chaque été là-bas. Dans ce lieu, on fait plutôt du coup tout ce qui est stage. Il y a toujours 1, 2, 3 événements. Voilà, et moi, étant un acteur de l'achat de ce chapiteau et qui m'est un peu, je me suis pris un peu de passion pour ce monde-là, habitant dans le Royan, j'ai eu envie d'amener cet outil ici. Et du coup, il y a 5 ans, avec le partenariat de la ferme des Roussets, eh ben, j'ai pu planter le chapiteau et faire la première saison culturelle, la même qu'aujourd'hui, qui ne portait pas le même nom à l'époque.
0: Est-ce qu'il y a une présence, là tu parlais d'amener les propositions de la compagnie Laverie dans le Royan via ce chapiteau, il n'y a pas une présence sur le territoire qui est toute l'année, c'est vraiment à l'occasion de cette saison culturelle que la compagnie quelque part se délocalise un petit peu dans le Royan.
2: Oui, tout à fait, c'est ça. C'est vraiment le fait que moi je sois habitant du territoire qui m'a donné envie d'amener ce projet-là, et du coup au début il y a eu aussi un peu toutes les propositions de l'association. Aujourd'hui on va chercher un peu plus loin parce que bah, tous les spectacles sont passés déjà sur les saisons culturelles précédentes, et on a envie de montrer aussi d'autres choses. Après, il y a une présence sur d'autres projets aussi sur le territoire de l'association, parce qu'il y a Mélanie et Sandy qui ont un projet avec des gens de la Providence. Il y a eu Guillaume aussi qui a fait un projet avec les gens de la Providence il y a 2 ans, il me semble. Voilà, donc de temps en temps, il y a des petites incursions sur le territoire, mais effectivement, on est plus sur le bassin Saint-Marcellinois.
0: Et alors, quand on parle de la compagnie Laverie, ça regroupe à peu près combien de personnes ?
2: C'est assez variable, mais il y a, je dirais, 3-4 personnes de manière permanente, entre les cours, les stages, les spectacles, et puis cette saison culturelle, et du coup toute la gestion de programmation et technique qu'il y a autour. Après, dans le bureau bénévole, il y a 3 personnes aujourd'hui, et on est en train d'intégrer une administratrice qui va prendre son salariat dans quelques mois, qui est en formation aujourd'hui. Voilà. Et après, bah, sur les différents projets comme au chapiteau par exemple, bah, y a vite plusieurs personnes qui se rajoutent à cet effectif de départ. Du coup, bah, Léa pour le coup, Élise également qui nous accompagne bénévolement, mais qui nous accompagne sur tout le projet. Voilà. Et puis après, sur les projets de spectacle, par exemple la déambulation, là il y a des artistes extérieurs qui sont amis de la compagnie et qui font partie de ce projet-là uniquement, mais du coup qui sont pas portés par la compagnie sur le reste de leur projet, quoi.
0: Et alors on parlait donc de cette présence dans le Royan, donc qui se matérialise via l'installation du chapiteau, et c'est une étape très importante, et c'est actuellement le cas là, vous êtes en train de monter donc le chapiteau à Saint-Laurent-en-Royan.
1: Oui, tout à fait. On l'a monté, levé samedi dernier. On a été assez efficace. On était bien contents. On a eu beaucoup de monde pour nous aider. Et donc là, il est levé, il est en place. Et maintenant, on fait tout ce qui est l'intérieur, les extérieurs. Donc installer l'espace chill salon, l'espace cuisine, l'espace bar. Et bien sûr, les scènes, la lumière, le son, l'électricité et tout ce qui va avec. Donc il y a quand même pas mal d'installations à faire. Et voilà, encore aujourd'hui, on y retourne tout à l'heure. On y est un petit peu tous les jours. Donc tout le monde est bienvenu d'ailleurs pour venir participer. On fait aussi beaucoup de décorations avec Élise pour le coup, qui a pris ça de main de maître. Et voilà, de la scénographie, de la signalétique. Il y a beaucoup de choses à faire et à construire et à penser.
0: Ça dure combien de temps à peu près ce montage ?
1: Une bonne semaine cette année, oui. On est sur une bonne semaine, voire plus, mais...
0: Oui, et donc à la fin, par contre, on ne peut pas vous rater, parce que c'est vraiment un emplacement assez stratégique à Saint-Laurent-en-Royan. Donc on parle du boulodrome, je crois, sur le flyer, mais vous pouvez peut-être détailler un petit peu à quel endroit c'est exactement pour qu'on vous retrouve.
1: Oui, on se situe en face de la ressourcerie aussi, le bruit du placard, derrière le terrain de foot. Voilà, donc à Saint-Laurent, assez central, enfin, On se trouve assez central par rapport à la ferme des Roussets. On était un peu plus caché, même si on était dans un décor de rêve aussi. Et là, du coup, on est beaucoup plus facilement accessible aussi pour se garer et accéder au chapiteau. Donc voilà, c'est juste en face de la ressource, on ne peut pas nous louper.
0: Oui, parce que donc les premières années, vous étiez à la ferme des Roussets, c'est ce que vous disiez. Et là, ça fait 2 ans que vous êtes à Saint-Laurent, dans la commune.
2: Ouais, du coup, on a fait 3 années à la ferme des Roussets, qui étaient 3 années assez extraordinaires. Mais c'est vrai que la proposition de venir sur Saint-Laurent, qui est venue d'une personne de la communauté de communes et de 2 élus l'année dernière, de Saint-Laurent-en-Royans, nous a touchés. Et puis, ça donnait aussi un peu plus de sens encore au projet, parce que d'être sur un lieu public, d'être au cœur d'un village, du coup, en termes d'accessibilité à la culture, ça renforce cette possibilité, quoi. Et du coup, d'avoir la confiance d'élus locaux pour mener ce projet, c'est assez chouette aussi.
0: Oui, c'est assez précieux, d'autant plus pour renouveler d'année en année, j'imagine, le projet. Et donc, vous proposez, je le disais, tout un programme donc, qui va s'étendre de la mi-septembre donc jusqu'au 18 octobre. Pourquoi ce choix donc, de cette saison d'automne, cette période de rentrée en particulier ?
2: Alors, ce choix, il est parce que pendant l'été, il y a énormément de propositions dans le coin et autour. Il y a un tourisme qui est assez important dans le Royan, dans le Vercors. Du coup, les propositions de festivals, d'événements culturels sont aussi orientées vers ce public-là, qui est très chouette. Mais nous, on avait un peu l'envie de faire quelque chose pour les habitants du territoire. Le chapiteau, c'est un grand espace qui est couvert, qui est protégé de la pluie, qui ne se prête pas aux périodes hivernales, mais par contre en automne c'est assez chouette parce que il fait pas encore très froid, mais y a de la pluie. Du coup, on a envie de rester encore un peu dehors, mais on a besoin d'endroits pour se mettre dedans, pour se protéger de la pluie et profiter des spectacles, etc. Et voilà, ce mélange entre vouloir faire pour les habitants, ne pas être sous la canicule, parce qu'en été, un chapiteau, c'est assez inconfortable aussi. Du coup, là, c'est le moment parfait pour lancer la rentrée. Et puis voilà, de ramener encore un petit peu de joie avant que l'hiver s'installe.
0: Donc rendez-vous très bientôt sous le chapiteau. Avant qu'on détaille très exactement toutes les dates et toutes les propositions que vous faites cet automne, peut-être qu'on peut parler justement de la manière dont le programme est concocté. Comment ça se passe ?
2: Eh ben, c'est un partenariat qu'on fait avec Léa et Élise. On se retrouve plusieurs moments dans l'année. On détermine un peu des types de choses qu'on a envie de proposer, du coup des spectacles, des concerts, des événements plus festifs, des ateliers, etc. Du coup, chacun va ramener un peu des choses qui lui a plu, qu'il a vu, dont il a entendu parler, et on essaye de contacter ces gens-là au fur et à mesure de l'année pour faire le programme. Et après, il y a un truc qui est assez important sur cette saison, qui est c'est aussi un outil qu'on a envie de mettre à disposition des associations locales ou d'autres compagnies artistiques, ou parfois ça a été aussi à la communauté de communes, pour que les assos, les collectivités locales puissent utiliser cet outil pour proposer des choses de programmation qu'ils ont envie de faire, des événements. Du coup, là par exemple, on accueille La Machine, qui est la brasserie de Saint-Laurent-en-Royans, qui va faire son anniversaire, et du coup c'est eux qui ont concocté la programmation, c'est eux qui montent leur équipe de bénévoles, et nous on est juste les accueillants techniques et organisationnels, quoi. L'année dernière, il y a eu la Comcom qui a fait venir la communauté de communes, qui a fait venir un spectacle. Là, il y a aussi la compagnie L'Involontaire, qui est portée par Pascal Guériment, qui va animer le cabaret des vulnérabilités. Et du coup, ça, c'est plusieurs artistes du territoire qui vont venir, mais du coup, c'est elle qui a concocté la programmation. Qu'est-ce qu'il y a d'autre qui est fait par d'autres ? Il y a les résistances agricoles qui ont été faites par le groupe antifasciste agricole du Royan. Du coup, ça, c'est un événement militant et informatif autour du fascisme, autour des réalités dans le monde agricole. Voilà. Donc c'est vraiment un composé, je m'égare un petit peu dans la programmation, on va en reparler après, mais c'est un composé de proposer cet outil pour que les associations locales puissent faire leurs événements.
0: Et j'ai noté aussi deux partenariats avec la CCR, 5e saison, c'est ça, deux événements qui sont organisés du coup en partenariat avec eux.
2: Oui, tout à fait.
0: Ok. Bon, et ben, peut-être que ça y est, on peut plonger donc, plus concrètement dans ce beau programme qui est proposé, avec donc, d'abord des spectacles, des concerts, des soirées, mais on le verra, il y a également des résidences d'artistes, des ateliers, des stages. Alors ça commence eh bien, le mercredi 23 septembre avec une proposition de la compagnie Comme une étincelle, c'est le Cirque des Étoiles. Est-ce que l'un de vous peut nous en dire plus ?
2: Du coup, le Cirque des Étoiles, la compagnie Comme une étincelle, on les a contactés pour faire un projet avec l'école maternelle de Saint-Laurent à la base. On avait envie de faire un projet pour une école du coin et du coup, l'école maternelle était partante. Et donc, c'est une compagnie qui va venir sur 3 jours, qui va faire des ateliers à la maternelle, puis qui va présenter son spectacle pour l'école maternelle de Saint-Laurent. Et il y a 2 autres écoles qui vont venir ce jour-là. Du coup, je crois que c'est la maternelle de Saint-Jean et la maternelle de Aubrive. Pour du soutien, bah là, on a sollicité la CCR parce que, en termes organisationnels et financiers, c'était un truc assez complexe. Et du coup, bah, ils nous ont rejoints dans cette aventure. Et on va refaire une représentation de ce spectacle le mercredi matin à 10h pour le tout public. Donc là, il y a une billetterie en ligne où on peut acheter ses places. Je rentre pas trop dans les détails de ce que c'est le spectacle parce que faut venir le voir et pas de spoiler. Mais c'est du ciné-spectacle. Du coup, on est un peu dans une ambiance sombre. Il y a de la projection et il y a du jeu autour de ces projections. Ça dure 35 minutes et c'est plutôt orienté pour les petits enfants.
0: C'est une ambiance sombre mais plutôt lumineuse.
2: Moi, plutôt lumineuse.
0: J'ai regardé le teaser, voilà, avec une ambiance un petit peu magique. Et on va d'ailleurs vous proposer d'écouter le teaser donc, de ce spectacle du Cirque des Étoiles donc, par la compagnie Comme une étincelle. On écoute.
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0: Voilà, donc on écoutait le teaser de ce spectacle du Cirque des Étoiles, donc par la compagnie Comme une étincelle, qui sera à découvrir donc pour la représentation ouverte au public le mercredi 23 septembre à 10h, donc sous le chapiteau de la Vrille à Saint-Laurent en Royan. Et côté tarif, donc il faut compter 5€ pour les enfants et 10€ donc pour les adultes. Et donc il sera proposé du café, des biscuits et des boissons donc avant cette représentation qui aura lieu donc en matinée. Et on va parler maintenant de la deuxième proposition donc de la saison culturelle 2026. Alors là, c'est très différent. Donc il s'agit d'un spectacle qui s'appelle Morora. Peut-être que Julien, tu peux nous en parler.
1: Oui, du coup, Morora, c'est un spectacle qui a été écrit par Véronique Thuaillon. C'est la compagnie des clous. C'est un spectacle de clown qui est assez culte dans le milieu de l'art vivant, de l'art de rue aujourd'hui. Il tourne chaque année un peu sur les festivals comme Chalon dans la rue ou Aurillac. C'est un spectacle qui est assez long, qui est plutôt à partir de 10 ans, du coup, qui va toucher plutôt un public adulte ou adolescent. On va l'entendre parler un petit peu de son spectacle par la suite, elle le fera vachement mieux que moi. Voilà, mais on peut peut-être préciser les tarifs et les horaires. Du coup, c'est bien le jeudi 24 septembre à 20h. On a mis une fourchette de 3 tarifs pour ce spectacle. Du coup, le tarif solidaire à 10€, le tarif coûtant à 15€ et le tarif soutien à 20€. Du coup, vous l'avez compris, le tarif solidaire, c'est pour soutenir des personnes qui n'auraient pas forcément les moyens de mettre le prix complet. Et le tarif soutien, c'est pour nous soutenir, nous, en tant qu'organisation, pour tout ce qu'on a à faire autour de cette saison culturelle. Et il y aura aussi une buvette et de la petite restauration qui seront proposées lors de cet événement.
0: Alors, je vous lis rapidement le résumé et ensuite, effectivement, on va écouter une interview donc, de la comédienne Véronique Thuaillon. Alors, le résumé, c'est Christine qui ressemble un peu à Julia Roberts, mais avec un nez de clown et des dents pourries. Elle est boxeuse et nous offre ses combats. Elle parle à un frigo, elle parle à son fils, même s'il n'est pas là. Morora, nous dit-on, c'est un spectacle donc, sur la résilience, le combat pour la vie et la douce folie qui nous permet de rester debout. Et donc tout de suite la comédienne Véronique Thuaillon revient en fait sur ce qui l'a conduite donc à proposer ce spectacle. Elle était interrogée donc à l'occasion de la programmation culturelle de la ville de Sallanches en Haute-Savoie où elle s'est produite. On écoute.
2: Alors Morora, avant tout, c'est un spectacle de clown déjà. C'est la matière que j'utilise, donc a priori on rit beaucoup. Et c'est un spectacle qui aborde un sujet assez profond et difficile, donc on arrive jusqu'aux larmes. C'est un ascenseur émotionnel, ce spectacle. Il est né de mon travail de clown hospitalier. Je suis depuis 18 ans clown à l'hôpital dans l'association Soleil Rouge à Grenoble. Et on travaille auprès d'enfants qui ont divers maladies. Ça va du petit bobo jusqu'aux maladies très très graves. Donc j'ai rencontré beaucoup d'enfants en difficulté, des parents. J'étais très touchée par ça. Ça a changé ma vie. Depuis, je râle pas sur des petites choses et ça a vraiment changé profondément ma vision de la vie. Et j'avais envie de raconter un peu ce que vivent ces familles, ces enfants et de partager en fait l'évolution que ça a fait en moi. Et du coup, je me suis attaquée à ce sujet en clown. Et à beaucoup de choses que j'ai empruntées à des moments que j'ai vraiment vécu en clown avec les enfants à l'hôpital ou avec les parents. Il y a des anecdotes qui leur appartiennent, des mots que j'ai voulu. Bien sûr que les parents derrière ont autorisé le fait que j'utilise tout ça et qu'on en rit. Et que... Voilà, Morora, c'est un hymne à la vie, en fait. Ça parle de la vie et la vie... C'est souvent drôle, mais c'est parfois triste. Et on essaie de faire que ce soit surtout drôle. Et j'ai volé aussi une phrase à un médecin qui dit « On ne peut pas ajouter de jour à la vie, mais on peut ajouter de la vie au jour. » Et c'est ce que je voudrais passer comme message avec ce spectacle. Voilà. Même si on va sûrement être touché, enfin, vous allez être sûrement touché en le voyant. Et vous allez rire, mais aussi pleurer, mais rire. Et essayer de jamais rentrer dans le pathos. Et faire toujours que c'est la vie qui gagne, en fait. Et parce que même quand c'est pas la vie qui gagne, à la fin, ben, on reste vivant et c'est ce qu'il faut. C'est le message de ça. Mais Christine, elle est née pour Morora, en fait. À l'hôpital, c'est un autre personnage un peu plus enfantin que Jean-Même. Et donc Christine, voilà, elle a des gros sabots, elle aborde tous les sujets sans tabou, elle avance. Moi, je trouve qu'elle est très touchante, Christine, et c'est un personnage qui est assez populaire. Donc ça parle aussi d'une certaine catégorie sociale. Et Christine, c'est une claque, une caresse. Mais c'est une grande sœur, elle est bienveillante. Et si des fois elle rentre dedans, c'est pas pour être méchante, mais c'est plus par naïveté. Et du coup, on prend des claques et des caresses. Voilà. Il n'y a pas de barrière entre Christine et le public. C'est vraiment une rencontre. On est là dans l'instant présent, tous ensemble. On partage un moment ensemble et on n'est pas en train de regarder Christine qui vit. On vient vivre un moment ensemble et on discute ensemble. Voilà. En tout cas, j'espère que vous viendrez voir Morora l'année prochaine. Avec plaisir de vous rencontrer pendant le spectacle et après le spectacle.
0: Alors, chez nous, dans le Royaume, ce n'est pas l'année prochaine, mais c'est bien cette année que vous aurez la chance peut-être de voir ce spectacle Morora de Véronique Tuaillon. Donc, c'est le jeudi 24 septembre à 20h au chapiteau, de la Vrille à Saint-Laurent en Royaume. Et on va passer maintenant à la proposition suivante, donc dans cette saison culturelle 2026. Alors, une proposition très différente, puisque cette fois-ci, il s'agit plutôt d'une soirée-concert et d'un anniversaire, l'anniversaire de la machine. Léa, tu peux nous détailler un petit peu la proposition ?
3: Oui, tout à fait. Alors, la machine nous a contacté l'année dernière. Ils cherchaient un endroit pour faire leur fameux anniversaire.
0: La machine qui est donc la microbrasserie
3: Saint-Laurent, qu'on a l'impression qu'elle est ancrée dans le territoire depuis toujours, et en fait ça fait que 6 ans finalement. Pour fêter l'anniversaire, on va faire des concerts, du DJ set et un petit marché de bière artisanale évidemment. Donc ça commence à 16h pour le marché. Il y aura aussi des food trucks, le bar à vin de l'étivin du coin, de la prévention évidemment, et trois performances musicales. Je détaille les
0: performances musicales qui sont assez mystérieuses. Alors peut-être que tu vas pouvoir nous éclaircir un petit peu.
3: Il y en a surtout une qui est un petit peu absurde et étonnante, qui s'appelle Techno Expertise Consulting. C'est un live électronique en fait, mais sous forme de conférence. Je pense que ça sera assez drôle et fun et dansant en même temps. Il nous arrive de Paris. On aura un DJ set de Nessim d'Afrobass, Bass Funk et Global Bass Music, et Biane qui est en fait moi-même. Ils m'ont invité pour mixer. Ce sera la première fois que je le ferai sous le chapiteau pendant la saison, donc moi c'est plutôt deep techno et acide music.
0: Donc une belle programmation à venir découvrir donc à l'occasion de cet anniversaire de la machine, la microbrasserie de Saint-Laurent en Royaume, et qui se délocalise donc sous le chapiteau. Je vous rappelle la date, c'est le samedi 26 septembre, donc à partir de 16h et jusqu'à 23h30, et c'est une proposition qui est gratuite.
3: Oui, tout à fait, entrée gratuite.
0: N'hésitez pas. On va passer ensuite au projet suivant. Alors, il s'agit d'un projet en plusieurs volets, donc autour du projet qui s'appelle Collectivo, et autour d'un outil qui est assez particulier, qui est la boule d'équilibre, un outil de cirque assez classique, j'imagine. Peut-être que Julien, tu peux nous détailler donc cette proposition qui s'articule donc entre une résidence d'artistes, des ateliers et également un cabaret à la fin en guise de sortie de résidence.
1: Oui, alors du coup, c'est plein de passionnés de la boule d'équilibre, qui est un outil du cirque qui est assez méconnu, assez peu utilisé dans le spectacle en tout cas. Toutes les écoles de cirque de France et du monde ont une boule d'équilibre dans leurs outils, mais souvent on fait juste marcher les enfants dessus, on fait un peu de jonglerie dessus, et ça s'arrête là. Et en fait, le monde de la boule d'équilibre va beaucoup plus loin, il y a plein de choses à développer autour de cette pratique, et du coup c'est un groupe de 8 personnes qui connaissent aussi beaucoup d'autres gens. C'est un groupe qui s'est formé lors des rencontres européennes de boules d'équilibre qui se passent à Poitiers chaque année. Et du coup, moi, j'y ai participé les deux dernières années. Et l'année dernière, on s'est dit, ce serait trop chouette de faire un spectacle collectif de boules d'équilibre. Et voilà, du coup, c'est notre première résidence sous le chapiteau sur ce projet Collectivo. On va se retrouver pendant une semaine pour travailler la boule d'équilibre, pour essayer de trouver une ligne artistique, pour essayer de créer un monde qu'on va jouer en spectacle, je pense, dans 3 ans. On s'est donné 3 ans pour faire cette création.
0: Et c'est des ateliers qui sont pour tous les âges. À partir de quel âge est-ce que les enfants peuvent participer?
1: Alors effectivement, pendant cette résidence, du coup, on va proposer des ateliers le mercredi après-midi. Ces ateliers, c'est du coup à destination de tous les publics. Donc on a un atelier qui est pour les 7-12 ans. On a un atelier qui est pour les parents-enfants. Du coup, ça, c'est une forme qui est un parent vient avec son enfant et on les fait travailler ensemble sur la boule. Du coup, là, il n'y a pas de limite d'âge.
0: Parce que c'est à peu près haut, comment, une boule d'équilibre?
1: Alors, il y a plein de tailles différentes pour les boules d'équilibre. Les plus petites font 55 cm de haut et les plus grosses font 1m20. Je crois qu'il y en a même des plus grosses qui ont été inventées, mais je ne les connais pas.
0: Donc, c'est adaptable en fonction de l'âge et de la taille de l'enfant.
1: Tout à fait. Et on fait un dernier atelier à destination des adultes en soirée. Pour les horaires, du coup, c'est 14h à 15h30 pour les enfants, 16h à 17h30 pour les parents-enfants et 18h-20h pour les adultes.
0: Et côté tarif, donc, pour ces ateliers?
1: Ouais, côté tarif, du coup, c'est 10 euros pour accéder à l'atelier. Enfin, c'est à partir de 10 euros. Si vous voulez donner plus, ce serait chouette. Et pour les parents-enfants, on a fait, du coup, 10 euros pour les adultes et à partir de 5 euros pour les enfants de moins de 5 ans. Voilà, et du coup, pour les enfants de plus de 5 ans, c'est à partir de 10 euros également. Voilà, les inscriptions se passent sur chapiteau.royan@gmail.com. Donc n'hésitez pas à nous écrire et puis on prendra vos petits noms dans notre liste d'inscrits. Et pour finir, du coup, la semaine de résidence, il y a un cabaret de boules d'équilibre. Cette première résidence ne va pas nous permettre de présenter une sortie de résidence, c'est-à-dire un essai de notre futur spectacle. Mais on s'est dit qu'on avait quand même envie de montrer quelque chose à un public. Du coup, on va faire un cabaret de boules d'équilibre. Et du coup, ça va être plein de propositions individuelles ou duels des artistes qui sont des propositions qui existent déjà. Et du coup, on va les assembler pour en faire un cabaret. Voilà.
0: Donc un cabaret qui dure environ une heure, donc le samedi 3 octobre à 18h30. Et cette fois-ci, donc côté tarif, donc c'est un spectacle au chapeau?
1: Oui, tout à fait.
0: Voilà, donc pour ce projet global autour qui s'appelle donc Collectivo, autour de la boule d'équilibre auquel tu participes, Julien. Et on va passer donc à la proposition suivante, puisque le programme est encore loin d'être terminé. La proposition suivante, eh bien, ce sont donc des propositions de la compagnie L'Involontaire, qui est une compagnie locale, qui propose donc à la fois un cabaret et des ateliers. Peut-être que Léa, tu peux nous décrire un peu ces deux propositions?
3: Oui, alors le cabaret des vulnérabilités, du coup, c'est organisé par la compagnie à l'involontaire, donc Pascal. Donc l'idée, c'est d'inviter plusieurs artistes amateuristes pour proposer un petit cabaret. Donc ça va durer une cinquantaine de minutes, une heure. Ce sera à 19h. Voilà, donc c'est autour de la danse, du texte, de la musique. Il y aura plusieurs disciplines proposées, mais tout est à découvrir sur place. On attend aussi de découvrir, c'est toujours assez surprenant. En tout cas, c'est pour laisser la place à qui veut pour monter sur scène. C'est comme une jam session, mais un petit peu organisée en amont et travaillée un petit peu, quoi. Voilà.
0: Oui, c'est vrai que la présentation est assez poétique, mais du coup assez mystérieuse. Donc je peux peut-être vous lire le texte assez court du programme. Donc c'est l'involontaire qui invite des artistes complices pour un programme donc de forme courte, tu le disais, autour de la vulnérabilité, les cœurs qui battent, la beauté de la présence d'un corps ou d'un texte dans la sincérité du moment. Autant d'offrandes généreuses donc pour honorer les forces qu'il nous reste. Et ça s'appelle d'ailleurs « Les forces restantes ». Et côté tarif, Léa, je ne sais plus si tu nous as détaillé donc, pour cette proposition.
3: Donc, on a encore les trois tarifs. Donc, le solidaire à 5 euros, le coûtant à 10 euros et le tarif soutien à 15 euros. Pareil, toujours une petite restauration et la buvette ouverte.
0: Et donc, la présence de la compagnie L'Involontaire ne va pas s'arrêter donc, à ce cabaret, puisque la veille, donc, il propose des ateliers qui s'appellent donc, Danser, Célébrer.
1: Oui, tout à fait. Du coup, c'est Pascal Guériman qui va venir animer des ateliers de danse au chapiteau. Il y a un atelier qui se passe le 5 octobre et un atelier le 12 octobre. Ces deux ateliers se passent de 14 à 16 heures. C'est un atelier pour ouvrir l'automne avec tendresse, ancrage dans le corps, ses forces, ses merveilles, ou offrir des danses, devenir matière vivante, donner à voir le corps magnifique tel qu'il est, danser avec la mer ou bien avec la peau, les cœurs qui battent. C'est un atelier qui va être proposé en tarif fourchette entre 10 et 25 euros par atelier. Et on fait les réservations sur l'adresse mail de l'involontaire. Du coup, c'est contact@l'involontaire.fr.
0: Voilà donc pour ces deux propositions donc de la compagnie locale L'Involontaire qui auront lieu donc sous le chapiteau. Et maintenant, donc, on poursuit avec cette fois-ci donc, une soirée musicale, plutôt le vendredi 9 octobre à partir de 19h, avec une belle programmation, j'ai l'impression, encore. Peut-être que Léa, tu peux nous en parler un petit peu plus. On écoutera un extrait d'ailleurs d'un des groupes.
3: Oui, alors on l'a pensé et réfléchi avec la cinquième saison. L'année dernière, on avait aussi fait le partenariat sur le cabaret Fame. Et cette année, on avait envie de partager pour notre soirée concert. On est parti sur une proposition assez éclectique. L'idée, c'était d'être sur un partage des publics, des sonorités, varier un petit peu les plaisirs. Du coup, on est parti de la tête d'affiche, on va dire, qui est ultra moule. C'est un groupe de rap punk mais aussi un petit peu pop qui tourne depuis une dizaine d'années, donc des Lyonnaises qui sont autour de textes militants féministes engagés mais aussi très musical. On a par exemple du violon électronique ou d'autres instruments aussi sur scène à découvrir. Et autour de ce groupe-là, on a voulu construire quelque chose d'un peu plus expérimental, si je puis dire, mais quand même accessible, hein, ne vous inquiétez pas. alors, on aura deux duos. Donc, le premier, ce sera Primitif. Primitif, c'est un orchestre électro-organique. Donc, ça part des percussions, d'une batterie qu'il a un petit peu retravaillée et qui propose un instrument hors norme qu'il faut venir voir pour comprendre. Mais voilà, c'est autour de la percussion. Et ensuite, on aura Unda et Tropique, qui est une artiste lyonnaise issue des milieux alternatifs, qui fera un live set de machines. Elle nous proposera donc ses propres compositions, et donc c'est un univers assez cosmique, assez lumineux, mais quand même un petit peu expérimental. Donc on a quelque chose de dansant et un petit peu sombre aussi à la fois, mais ça sort un petit peu des sentiers battus, et on voulait que ce soit assez large dans la proposition.
0: Et on va écouter tout de suite un extrait donc de La Folia, c'est le nom du titre, mais le groupe s'appelle Ultra Moule, et c'est un extrait donc de leur album Gros Gâteau qui est sorti en avril 2026. On écoute.

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1: On écoutait donc La Folia du groupe Ultramoule, donc à découvrir le vendredi 9 octobre lors de cette soirée musicale sous le chapiteau, donc à Saint-Laurent, en Royan. Et vous pourrez également écouter, on le disait, donc deux autres propositions musicales, deux duos, Primitif et Undie Tropique. Et donc de retour dans cette émission micro-ondes en direct sur les ondes de Radio Royan-Vercors, donc 93 FM. On va vous parler maintenant de deux propositions plus atypiques en fait du programme de la saison culturelle 2026 donc de la Vrille. D'abord une journée complète en fait qui est organisée autour du thème des résistances agricoles, donc le dimanche 11 octobre. Julien, tu peux nous en parler un petit peu ?
2: Oui, du coup, on a été contacté par le groupe antifasciste agricole du Royan pour organiser une journée autour des résistances agricoles qui s'intitule « Comprendre et agir face à la montée du fascisme ». C'est un groupe éclectique d'agriculteurs du Royan qui avait envie de se retrouver et de parler de ce sujet-là. Et du coup, pendant cette journée, on va pouvoir, j'ai le programme sous les yeux, on va pouvoir assister à des tables rondes, fascisme, antifascisme et agriculture, le salariat agricole, racisme et organisation, perspective en ligne de fuite. Ça, c'est les trois tables rondes de la journée. Il y aura aussi un atelier, les syndicalismes agricoles d'hier à aujourd'hui, et un spectacle pour clôturer la journée, le monde paysan, mon père et moi. Et il y aura aussi une chorale, des stands, un marché paysan de soutien et des repas. C'est à partir de 10h, c'est le dimanche 11 octobre, et c'est à prix libre au chapiteau, du coup.
1: Et c'est destiné à tous les publics, il ne faut pas être du tout issu du monde agricole, par exemple, pour participer à ces débats ou à ces tables rondes.
2: Non, en tout cas, ils diffusent largement leur communication, et je pense qu'ils ont vraiment envie de sensibiliser les publics de tous horizons à ces sujets-là. Voilà. Mais c'est une organisation extérieure, du coup, le groupe antifasciste, du coup, ils seront sûrement plus à même de parler, de préciser leurs propos et leur direction.
1: Et on se dirige maintenant vers je crois que c'est l'événement de clôture de cette saison culturelle 2026, quelque chose de très original là encore. C'est la première année que ça a lieu, Léa, tu fais partie toi de l'équipe d'organisation, il s'agit du Crash Fest.
3: Oui, alors tout à fait. Cette année, on n'a pas de cabaret, le fameux cabaret de la Vrille pour clôturer, mais du coup, on propose quelque chose de nouveau et d'assez fun. Ce sera donc le Crash Fest. Alors, le Crash Fest, c'est né de juste une bande d'amis qui adoreront s'amuser en soirée et en journée d'ailleurs, autour d'attractions foraines, de foraineries, DIY, voilà, faites main, un petit peu punk. On a l'habitude d'aller en festival et de participer à ce genre de foraineries, attractions. Et donc là, on s'est posé ensemble pour construire nous-mêmes notre petit festival d'attractions. Voilà, donc c'est la première année. On fait ça sur deux jours, deux soirs. Il y aura une dizaine d'attractions foraines, peut-être pas toutes lancées en même temps, mais voilà, il y aura pas mal de jeux, c'est accessible à tout le monde, aux enfants, aux adultes, vraiment pour tous les âges. Pour agrémenter ces foraineries, on va proposer aussi des spectacles, des concerts, des animations du type karaoké ou autre jeu. Et pour ça, on aura des artistes comme Bisou Mami, Mambo Chic, Mickey DJ et encore d'autres que vous pourrez découvrir très bientôt sur notre communication qui est en cours mais qui va bientôt sortir. Voilà, il y a beaucoup de choses à travailler, donc là c'est voilà, ça va sortir dans très peu de temps. On est sur des horaires donc à partir de 16h le vendredi pour tout de suite proposer les foraineries, les attractions pour que les enfants aussi puissent venir en profiter en fin d'après-midi. Voilà, on finira un peu avant minuit, et le samedi on ouvre un poil plus tôt à 15h pour commencer aussi dès l'après-midi les attractions.
1: Mais ensuite ce sera toute la soirée, donc puisque c'est voilà, jusqu'à 23h30 le vendredi et jusqu'à même 2h du matin le samedi, enfin du coup le dimanche matin.
3: Oui.
1: Très tôt. Et il y a un thème pour ce Crash Fest ?
3: Alors oui, effectivement, c'est bien de le préciser. C'est le thème de l'espace. Voilà, ça va être des attractions spatiales, cosmiques, voilà, autour de l'univers. On avait envie de s'amuser là-dessus, donc il y aura aussi de quoi se déguiser. Il y aura beaucoup de déguisements, de scénographie qu'on va un peu, qu'on a décidé de faire tout en carton. Voilà, il y aura beaucoup de choses autour de des planètes, si je peux dire.
1: Et côté tarif, donc pour ce grand événement Crash Fest, qui, je le rappelle quand même, les dates, donc aura lieu le vendredi 16 octobre de 16h à 23h30 et également le samedi 17 octobre de 15h à 2h. Et donc les tarifs sont un petit peu particuliers puisqu'il s'agit d'un événement sur la durée.
3: Oui, voilà, donc on a voulu faire un pass pour les deux jours, pour certainement des personnes qui vont venir de loin, donc l'idée aussi c'est qu'il y a un pass pour tout le festival, avec le prix réduit à 14€, le prix coûtant à 17€, le prix soutien à 20€, et ensuite on peut avoir juste un pass pour la journée, hein, journée-soirée, donc à 8€, 10€ ou 15€ en soutien. On a aussi décidé de faire un prix libre pour les enfants de moins de 15 ans, donc pour que justement ils osent venir essayer ces attractions qui peuvent paraître un petit peu étonnantes, je pense, de l'extérieur, mais qui sont vraiment tout public et accessibles.
1: Et ce sera donc plutôt à l'extérieur ou sous le chapiteau, les attractions ?
3: Alors, on va pouvoir un petit peu s'étaler sur le terrain de boule à gauche du chapiteau quand on est en face. Et donc, on aura des attractions à l'intérieur aussi, mais beaucoup à l'extérieur. Donc, on va un petit peu moduler aussi selon le climat les choses, hein, évidemment. Mais voilà, on prend un peu plus d'espace pour cet événement.
1: Eh bien, à venir découvrir donc le Crash Fest le 16 et le 17 octobre, donc toujours à Saint-Laurent-en-Royon. Et il y a une autre proposition qui devait avoir lieu, mais qui va finalement être reportée. Julien, c'était un stage de cirque.
2: Oui, chaque année, depuis le début de la saison culturelle, on organisait un stage de cirque à destination des jeunes adultes entre 16 et 30 ans. C'est un stage qui est soutenu par l'OFAGE, c'est l'Office franco-allemand pour la jeunesse. Du coup, c'est un stage qui est composé de deux groupes, un groupe de participants français et un groupe de participants allemands. Les dernières années, on faisait plutôt du cirque et du clown. Cette année, on s'est un peu concentré sur le clown et le théâtre. Mais du coup, on n'a pas eu assez de participants cette année. On ne sait pas vraiment pourquoi. Du coup, on s'est dit que pour pas prendre de risque, on allait juste le reporter. Et ça sera très probablement fin novembre, début décembre. Mais on diffusera les dates très prochainement.
1: Donc restez à l'écoute pour connaître ces nouvelles dates donc, du stage de cirque adulte franco-allemand organisé donc, par la compagnie La Vrille. On va faire un petit point maintenant sur les infos pratiques de tous ces spectacles. Alors d'abord, donc, on parlait très souvent d'une buvette et éventuellement de restauration donc, qui est proposée les soirs des spectacles et des événements pour donner envie d'aller boire un verre ou donner l'eau à la bouche. Qu'est-ce qu'on pourra retrouver dans cette buvette ?
2: Dans cette buvette, on pourra retrouver les bières de la machine, on pourra retrouver les softs de la brasserie...
3: La tangente,
2: c'est ça, ça m'était sorti de la tête. Et après, pour la restauration, on va avoir plusieurs intervenants extérieurs qui vont venir proposer des repas différents. On est encore en train d'en chercher quelques-uns, mais voilà, ça va être de la nourriture végétarienne et chaude la plupart du temps. Il y aura sûrement des petits snackings à côté pour ceux qui ont des petites faims.
3: Et donc dans l'idée, quand même le préciser, c'est qu'on ouvre une heure avant l'heure des spectacles. Donc les horaires que vous avez sur le programme, c'est les débuts de spectacle. Donc voilà, sauf qu'on ouvrira toujours une heure avant le petit bar, le petit salon. Voilà, n'hésitez pas.
1: Oui, ça permet aussi de faire des événements où on crée du lien, en fait. Oui, les personnes se retrouvent avant le spectacle et puis on peut papoter aussi, ça fait partie de l'événement.
2: On peut aussi préciser qu'il y a un accès pour les personnes à mobilité réduite. Oui. On a fait en sorte d'installer tout ce qu'il faut pour que voilà, ce soit facile de se déplacer dans l'espace là-bas.
1: C'est toujours important de le préciser. Et donc, on parlait des tarifs. Peut-être qu'on peut juste revenir un petit peu. Donc, vous proposez trois tarifs, le tarif solidaire, le tarif coûtant, le tarif soutien. Pourquoi ce choix et comment est-ce qu'on décide quel est notre tarif finalement ?
2: On a envie que la culture soit accessible à tous et à toutes. Et du coup, souvent, nous, on a des besoins financiers pour financer cette saison culturelle. Du coup, on est obligé de faire des entrées payantes parce que on n'est pas l'État, on n'est pas des théâtres qui font aussi des entrées payantes, d'ailleurs.
1: Vous n'êtes pas du tout subventionné.
3: C'est quand même très, très léger. Ouais.
1: D'accord.
2: On est légèrement subventionné par la communauté de communes et cette année par la région. Mais ça couvre pas les frais même d'installation. C'est une petite aide, mais ça suffit pas. Et du coup, on a quand même envie que ce soit accessible à tout le monde. Donc, on a fait une fourchette de 3 tarifs. Une qui permet d'être en soutien pour les personnes qui auraient pas le budget de payer un billet entier.
3: C'est le tarif réduit, en fait, en soi. C'est plutôt celui qu'on utilise pour les personnes demandeurs heureuses d'emploi, RSA, étudiants, etc. Après, c'est à chacun de se définir aussi dans son besoin, et donc on demande pas du tout de justificatif, justement c'est pas du tout le but. C'est pour ça qu'il s'appelle tarif soutien, mais en gros il correspond au tarif réduit habituel.
2: Tarif solidaire.
3: Ah oui, pardon, le tarif solidaire, voilà.
2: Nous, on s'y perd aussi. Quand on l'a fait, on ne trouvait pas les bons mots.
3: Soutien, c'est pour l'organisation du festival. Voilà. Solidaire, c'est pour les personnes en situation qui ont besoin de... qui ont moins les possibilités de payer le spectacle au prix fort.
2: Et du coup, le coûtant, c'est si on vend tous nos billets au prix coûtant, en fait, on prend en charge l'ensemble de l'événement sans être en difficulté financière, nous, ou sans faire de
3: déficit, finalement.
2: Ou de recettes.
3: D'être à zéro.
2: De bénéfices, d'être à zéro. Et si on a des tarifs soutien, ça nous permet d'avoir un peu plus d'argent pour acheter un peu de matériel, pour les prochaines saisons, pour avoir un petit coussin financier qui nous aidera pour la suite.
1: Et cette année, il y a en plus la mise en place de billets suspendus. Est-ce que Léa, tu peux nous expliquer un peu le concept ?
3: C'est sur le principe des cafés suspendus. Donc, c'est-à-dire que j'ai vu ça dans un théâtre où je sais plus où, et je me suis dit que ça pouvait être une idée à essayer. Donc l'idée, c'est que si vous venez, vous pouvez acheter un billet en plus si vous avez les moyens. Et nous, on va les inscrire, les noter à la billetterie. Ils seront bien mis en avant. Donc ça veut dire que c'est des billets qui seront à donner, en don pour une personne qui viendrait, qui se dit ah ouais, mince, c'est vrai que je suis un peu ric-rac. Ah super, il y a un billet suspendu, on peut venir le récupérer, accéder au spectacle, un peu comme donc les cafés dans les bistrots, quand il y a des cafés suspendus, ça veut dire qu'on peut demander un café gratuitement.
1: Il ne faut pas hésiter à venir voir et à demander, à poser la question, est-ce qu'il y a des billets suspendus, tout simplement, à chaque spectacle, je veux dire.
3: Oui, tout à fait, et on va essayer de mettre un panneau, avec écrit vraiment billets suspendus, peut-être les noter s'il y en a, ou... Enfin, il faut que ce soit visible parce que je pense que c'est pas quelque chose d'habituel. Enfin, et pour les personnes qui vont en acheter et pour les personnes qui pourraient les récupérer. Donc c'est vraiment un premier essai. On sait pas encore. C'est un test.
1: Un test. Et c'est vrai que ça demande sans doute un peu de communication pour que les personnes pensent.
3: C'est ça. On l'a noté dans le. On l'a noté quand même dans le programme normalement. Oui, c'est ça. Cette année, mise en place de billets suspendus. Mais effectivement, c'est bien d'en parler parce que c'est pas commun.
1: C'est encore peu connu. Ouais. Mm-hmm. Et alors, on parle des billets et des tarifs, mais comment est-ce qu'on peut prendre ses places ? Est-ce qu'il faut réserver en amont ? Est-ce qu'on prend ses places le soir même ou le jour même ?
3: On a les places sur Eloasso. On a fait une billetterie en ligne

0: où on en est sur cette billetterie. Voilà, le mieux, c'est de prendre en avance, mais dans l'idée, il y en aura sur place, bien sûr.
1: Oui, et d'ailleurs, quels sont les meilleurs outils pour suivre vos actus, justement, sur la billetterie, mais pas seulement. Donc, tu parlais du Facebook, le site internet.
0: Oui, sur le site internet, il y a une page au chapiteau Saison culturelle qui regroupe toute notre programmation, avec aussi des liens pour aller écouter, pour aller découvrir les teasers, avec le lien pour la billetterie. Et on a aussi une super nouvelle page Facebook depuis l'année dernière grâce à Élise qui est beaucoup là-dessus en fait sur toute la communication et qu'on remercie beaucoup. Voilà, donc là la page Facebook on l'alimente et on va continuer à mettre le maximum d'informations dessus. Mais voilà, c'est à peu près tout ce qu'on a pour l'instant. On veut pas non plus avoir trop de réseaux.
1: Et elle s'appelle comment cette page Facebook ?
0: Au chapiteau, avec le haut circonflexe, chapiteau tout attaché au circonflexe.
1: Et est-ce que c'est aussi une manière de vous contacter si par exemple on voulait être bénévole pour participer à l'organisation, faire partie de l'équipe ?
0: Oui, sur le Facebook. Après, le mieux, c'est encore sur l'adresse email. Voilà, on a dit. Alors, c'est chapiteau, donc chapiteau avec un o.royan, @gmail.com. Là-dessus, vous nous écrivez, on vous répond assez rapidement, on vous envoie. On a un WhatsApp hein, pour les bénévoles, tout simplement, et des documents. Enfin, voilà, on a tout ce qu'il faut pour vous accueillir au mieux.
1: Et pour cette saison-là, vous avez encore besoin de coups de main, justement, vous cherchez des bénévoles ?
2: Oui, avec plaisir. Rejoignez-nous.
0: Oui. Toujours besoin de monde. Plus on est, mieux on s'organise.
1: N'hésitez pas à les contacter donc, si vous voulez participer à ce beau projet. Eh bien, donc Léa et Julien, merci beaucoup. Vous étiez donc venus nous parler, je le rappelle, de ce lieu artistique et culturel éphémère, le chapiteau donc, de la compagnie Lavry, qui s'implante donc quelques semaines à Saint-Laurent-en-Royans pour cette 5e édition qui aura lieu de la mi-septembre jusqu'au 18 octobre donc 2026. Ça se situe entre le stade et la recyclerie à Saint-Laurent et l'équipe propose, on le disait, donc une programmation autour d'une multitude de pratiques artistiques, notamment le cirque, le théâtre, la danse, le cabaret, la musique ou encore les arts plastiques. Donc c'est vraiment à découvrir, ne manquez pas ça, donc cette belle saison culturelle 2026. Merci à tous les deux.
2: Merci pour l'invitation.
0: Merci beaucoup.
1: Et c'est maintenant la fin donc, de cette émission Micro-ondes, la nouvelle émission en direct de Radio Royan-Vercors que vous pouvez écouter donc, sur 93 FM, en streaming sur notre site internet. On a un nouveau site internet d'ailleurs, je vous le signale, donc vous pouvez écouter le streaming sur ce beau site tout neuf qui s'appelle Radio Royan-Vercors maintenant et non plus Radio Royan. Et donc je le disais, merci à nos deux invités du jour, Léa et Julien, merci à Gaëlle pour la technique. Et vous pourrez retrouver donc une prochaine émission micro-ondes donc jeudi prochain entre midi et 13h, le 17 septembre, ce sera Céline qui sera au micro. Et bien merci beaucoup de nous avoir suivis et très belle journée à toutes et à tous. 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
6: Bonjour à toutes, bonjour à tous. Les archives des communautés LGBTQI ont été invisibilisées, les archives sonores, les archives des émissions de radio, il n'y en a pas beaucoup et souvent il n'y en a pas du tout. Et dans tout ça, les archives qui concernent les lesbiennes, c'est encore une autre affaire, relativement, non, plutôt totalement silencieuse. Nous allons discuter des formes que prend une histoire sonore lesbienne, des créations qui la font entendre ou qui la construisent, de comment on fabrique tout ça, de pourquoi et puis de pour qui aussi. Avec nos invités, Clémence Alzar, bonjour.
7: Bonjour.
6: Qui a réalisé entre autres la série documentaire Sortir les lesbiennes du placard pour France Culture. Daniel Cotreau.
8: Bonsoir.
6: Bonjour à vous. Animatrice historique de nombreuses émissions lesbiennes sur Fréquence Gay dans les années 80 et à laquelle est consacré le documentaire Allô Daniel à la recherche des ondes lesbiennes de Serena Sobrero pour France Culture. Mélanie Van Dan, bonjour.
9: Bonsoir.
6: Réalisatrice du podcast Mes voisines et Nora Benaroche-Orsoni, réalisatrice des, entre autres des 5 numéros du podcast Comment devenir lesbienne produit par le collectif Archives LGBTQI.
9: Alors, dans Comment devenir lesbienne, justement, ce podcast d'archives sonores contemporaines, on entend des témoignages de lesbiennes de différents âges, majoritairement plutôt des trentenaires, et il y a un témoignage un peu qui sonne un peu différemment d'une femme de 51 ans, Marie-Agnès, institutrice en Dordogne.
10: Ça veut dire qu'il y a un moment où tu t'es rendu compte que tu étais isolée alors qu'avant tu n'en avais pas conscience, ou c'est autre chose?
11: Non, c'est que à un moment je me suis rendu compte que j'étais lesbienne, ou que, enfin voilà, j'ai du mal à utiliser ce mot puisque voilà, bon,
10: et ce moment-là c'était il y a combien de temps?
11: Et ce moment-là c'était il y a 5 ans à peu près. Évidemment, c'est pas quelque chose qui m'est tombé dessus. Il se trouve que l'homosexualité n'existait pas, moi, dans mon entourage, y compris au collège et au lycée. Un petit lycée de campagne, et j'ai vraiment pas souvenir d'avoir pu m'identifier à quelqu'un, enfin, être troublée ou être interpellée sur cette question. C'est-à-dire que je ne mettais pas de mots dessus. La curiosité, l'attirance ou le désir, il était là, probablement, mais je ne mettais pas de mots dessus. Pendant longtemps, je n'ai pas eu besoin.
6: Alors, qui est un petit peu Marie-Agnès ici? Est-ce que ça résonne? Ça résonne, Clémence, je te vois un petit peu dire oui, un petit peu peut-être.
8: Oui, oui, bah oui, je suis complètement. J'ai été Marie-Agnès, ouais. Enfin, du coup, ouais. Oui. Oui, oui, que ce soit complètement invisible, qu'il y ait aussi pas de mots pour se penser, pour se nommer soi-même lesbienne, et puis l'invisibilité totale, oui, dans les représentations, ou des représentations dans lesquelles on se projette, enfin, des représentations désirables aussi, enfin, dans lesquelles on aurait envie de se projeter. Ouais, moi, j'en ai pas eu avant. Avant, une vingtaine d'années, quoi, presque. Mmh. Ouais,
6: pareil. Pourtant, je constate qu'a priori, tu n'as pas 51 ans et...
8: Je n'ai pas 51 ans.
6: Voilà.
8: Ouais. Bah oui, oui. Donc aussi, campagne française aussi, je pense. Ouais.
6: Mmh. Il n'y avait pas de mots, ça, Nora ou Mélanie, il n'y avait pas de mots. C'est pareil à ce point-là?
10: Alors, moi, j'étais à Paris et il y avait... Enfin, moi, je suis pas du tout Marie-Agnès parce que ça existait autour de moi, mais je me sentais pas du tout concernée. Mmh. Donc, ouais, non, c'est pas comme ça que je formulerais moi ma trajectoire, mais Mais en tout cas, non, je pense pas que je sois mariée. Ou alors, je l'ai été peut-être, mais pas longtemps, quoi.
6: Et Mélanie, c'est...
3: Non plus, très différent. Des années à été Roland et un lycée de banlieue parisienne où il y avait plein de meufs lesbiennes. À laquelle j'étais amie avec elle, donc il y avait des représentations, c'était très simple et très joyeux. Et du coup, j'ai passé l'âge adulte dans ce contexte-là, et je me suis réveillée un peu plus tard, mais du coup, c'est encore autre chose. Ouais.
6: Donc on a chacune des... Et Daniel, est-ce que...
7: Moi, j'en ai pris conscience à 17 ans. J'étais amoureuse d'une fille qui était avec moi au lycée.
6: Mais est-ce qu'il y avait des représentations autour de vous? Parce que c'est intéressant, Marie-Agnès dit, même le mot, en fait, je ne le connaissais pas. Bah, donc
7: non, parce que compte tenu de mon âge très avancé, il n'y avait aucune représentation. Donc, non, il n'y avait pas de film, il n'y avait pas de livre, il n'y avait pas... ni on ne savait pas que telle comédienne était lesbienne ou... Non, rien.
6: Il n'y avait rien.
7: Donc, il fallait se démerder, voilà.
6: Et comment on se démerdait alors?
7: Comment?
6: Comment on faisait pour se démerder? Il fallait se démerder, c'est-à-dire on bricolait, on...
7: Bah, j'ai su, à 15 ans, je disais à mes autres copines de lycée, je disais, moi, je ne me marierai jamais. Ils me disaient, ah, oh, pourquoi tu dis ça? Pourquoi? Si, je le sais, je ne me marierai pas, voilà. Je peux pas vous dire pourquoi. Je ne pouvais pas exprimer les choses, mais bon, c'était déjà relativement clair dans ma tête. Mmh.
9: Super. Et pour un peu poursuivre sur cette question de des représentations, des archives, de la transmission, on commence un tout petit peu par la fin puisqu'on a un petit extrait du tout dernier épisode de la série Mes voisines de Mélanie. Donc c'est voilà, on commence avec le mot de la fin.
12: Oui, la notion d'héritage, pour moi, c'est super important. Quand je parle de mes grands-mères qui ont été beaucoup, très importantes pour moi, ou je parle de femmes de femmes artistes ou cinéastes qui m'ont précédée, ou de féministes, ou de militantes, je trouve ça très important de sentir qu'on n'est pas, on n'est pas absent de racines. Et moi, en tout cas, je sais que ça me structure énormément de savoir quelles sont les racines dans l'histoire. Et donc savoir que ces femmes ont existé, qu'elles ont fait tout ça, qu'elles ont osé chacune dans leur temps faire des choses qui étaient pas permis, qui étaient des formes d'affranchissement, j'ai énormément de respect et je trouve que c'est la classe, quoi. C'est vraiment la classe d'avoir fait ça. Je veux dire, moi c'est ultra facile, quoi, en comparaison. Donc je suis pas qui je suis sans ces voisines.
13: Et tu te dis, en fait, assez marrant, mais parce que t'as aucune connexion avec ces femmes-là, mais c'est vrai qu'il y a un côté un peu comme si... avec ce point commun qui est le lesbianisme, on arrivait en fait à se rapprocher, à voir... C'est comme si c'était une histoire commune, en fait, tu vois. Et du coup, on se retrouverait avec des ancêtres lesbiennes... comme si on faisait partie d'une même famille, tu vois, un peu. Alors qu'évidemment, on n'a aucune connexion de sang, mais après, ça fait partie un peu de l'identité communautaire aussi, des lesbiennes et tout. C'est-à-dire qu'en fait, on se crée une deuxième famille avec les lesbiennes, surtout quand nos familles nous rejettent et tout. Et donc, du coup, nous, on s'en fout des liens du sang, quoi. Pour nous, ce qui est le plus important, c'est vraiment les liens amicaux. Pour nous, c'est super fort, tu vois, ou les liens amoureux. Enfin, il y a quelque chose quand même qui est on se crée voilà notre communauté et tout, et donc là aujourd'hui c'est vraiment découvrir l'histoire des ancêtres de notre communauté, quoi. Enfin,
3: c'est un peu le but du projet.
13: Donc je trouve ça vachement intéressant, et puis je trouve que ça, ouais, ça donne de la force, quoi. Ça donne de la force de connaître ces ancêtres là de savoir que voilà, on sort pas de nulle part aussi, nous. Pourquoi nous on arrive à être out et à être visible et tout, c'est parce qu'il y a aussi des siècles de nanas aussi qui ont bataillé pour être ce qu'elles sont et tout. Et ouais, ça donne envie de continuer à se battre pour plus de visibilité, pour que chaque meuf puisse vivre sa sexualité le plus librement possible, et qu'on aille tout au paradis lesbien, quoi.
6: Est-ce que ce qu'on a entendu là, ça fait écho cette famille, cette recherche de racines, est-ce que ça fait écho à quelques-uns de vos projets sonores ou à une certaine démarche?
8: Eh ben oui, je vais juste dire oui à tout. Ouais. Non, mais oui, oui, bah cette question de la filiation culturelle, sociale, historique, de se bâtir des ponts entre nous à différentes époques, même bon déjà dans le présent. Moi, je sais que les rencontres que j'ai pu faire pour différents projets avec Suzette Robichon ou avec donc qui est une activiste incontournable lesbienne qui a fondé Vlasta, notamment une revue lesbienne dans les années 80, proche de Monique Wittig. On n'a pas encore dit. Nommé, c'est fait. Même, je pense à aussi Catherine Écarnot, par exemple, qui avait fait la première thèse sur Wittig. C'est une rencontre qui m'a bouleversée aussi, d'entendre parler des lesbiennes de Jussieu dans les années 80 avec elle. Et oui, moi, ça me parle vachement, ce truc de la famille choisie et de se situer comme ça dans un espèce d'arbre généalogique lesbien et de s'inscrire là-dedans, surtout quand, oui, là, c'est aussi, comme le disait la personne dans...
14: C'est Louise.
8: Comment elle s'appelle ?
14: Louise.
8: Comme le disait Louise, souvent, ce sont aussi des femmes qui se sont affranchies d'un certain nombre de normes, qui ont écrit, quand peu de femmes écrivent. Enfin, évidemment, aussi, il y a une... Ouais, c'est assez beau et ça donne de la force aussi de s'inscrire dans cette histoire-là, ouais.
6: Et c'est un peu la démarche que tu as eue, Mélanie, aussi, parce que là, c'était vraiment l'extrait, donc on n'a pas écouté l'intégralité, mais c'est la fin de ta série. Et donc, il y avait cette quête-là aussi de reconstruire cet arbre généalogique pour aller au paradis lesbien. Donc.
14: Oui, tout à fait. Faut l'écouter si vous voulez y aller. l'idée, c'est... je me suis réveillée un matin et en fait, je savais que Monique Wittig et DJ Sextoy étaient enterrés au Père Lachaise. Moi-même, j'habite à côté du Père Lachaise, j'y vais souvent. Et j'ai eu un flash vraiment un matin de décembre en me disant, il y a peut-être d'autres lesbiennes enterrées au Père Lachaise et je vais aller les chercher. Donc, il n'y a pas exactement une carte, je pense que vous le savez, avec les tombes de personnes lesbiennes au Père Lachaise. Donc, j'ai commencé une démarche un peu d'enquêtrice. J'ai trouvé, édité par la mairie de Paris, une carte des sépultures féminines et il y a une centaine de noms. Et donc, j'ai quasiment fait les 100 noms, que je connaissais assez peu finalement, pour essayer de voir si... pour y avoir un petit passé lesbien. J'en ai trouvé plus que 6, il y a 6 épisodes, j'en ai choisi 6 mais il y en a bien plus. Et du coup donc pour les personnes qui ont pas écouté donc Monique Wittig, DJ Sextoy, Gertrude Stein et Alice Toklas, Françoise Raucourt, Rosa Bonheur et Mathilde Morny.
9: Danielle Cotreau, tu as été animatrice et productrice des premières émissions radio lesbiennes sur la bande FM en France. Donc il y avait Sappho Night, il y avait Amazon du soir Bonsoir. Et pour celles qui n'étaient pas encore là pour l'écouter, on te redécouvre, on te découvre dans le documentaire Allô Danielle à la recherche des ondes lesbiennes sur France Culture. Et on apprend plein de trucs, mais notamment que de 1982 à 1984, Radio Fréquence Gay, c'était la seule radio au monde à diffuser 24 heures sur 24, 7 jours sur 7, des contenus faits par des homos, pour des homos. Et tu dis, même à San Francisco, ça n'existait pas. Et donc, est-ce que tu peux juste revenir sur cette période un peu et nous expliquer qu'est-ce qui a rendu un peu cette émission possible ?
7: Je voudrais faire un petit peu d'histoire, mais on ne va pas remonter à Louis XIV, hein, vous inquiétez pas. Début 80... ça va être les élections présidentielles, donc tout le monde est très remonté, ça tracte, ça colle les affiches, etc., etc. Et c'est Giscard qui était président à l'époque, Giscard d'Estaing, pardon. François Mitterrand fait son une proposition pour se présenter. Dans ses propositions, il y avait le fait de ne plus considérer les homosexuels comme des malades mentaux, car c'était ça. Nous étions des malades mentaux et bannis de la société. Et il Il fait des propositions aussi pour l'avortement, pour la contraception, etc. Et une proposition qui était de libéraliser les radios privées. Car à l'époque, il n'y avait que 4 radios françaises, qui étaient les radios du groupe donc France Inter, France Culture, France Musique, France Info. C'était les 4 seules radios françaises. Alors, si on était dans les bonnes zones, on pouvait écouter Europe 1, RTL et Monte Carlo, mais qui n'émettaient pas sur le territoire français. Ils émettaient de Belgique, du Luxembourg et de la Principauté de Monaco, voilà. Puisque c'était interdit des radios privées. Et évidemment, ça tentait beaucoup de jeunes de faire des petites radios associatives. Et donc, il y avait une radio qui s'appelait Radio Fil Rose. Il devait être 6 ou 7, hein, c'était pas la grosse artillerie. Et il courait sur les toits en tenant leur antenne. Et en bas, il y avait les quarts de flics avec des espèces de ronds métalliques sur le toit de la camionnette. Et ils essayaient de repérer. Alors, ils se coursaient comme ça sur les toits. Mais bon, ça avait une portée quand même très très réduite. Hein. Moi, j'ai pas entendu ce Radio Fil Rose. Mais donc ça, c'était avant l'élection de François Mitterrand. Donc l'élection se passe. François Mitterrand est élu. Il a su que la plupart des homosexuels avaient voté pour lui. Puisqu'il voulait abolir l'interdiction de l'homosexualité, etc. Bon, il n'y a pas que des homosexuels. Les femmes aussi ont voté beaucoup pour lui, pour des raisons de contraception, d'avortement, etc. Donc, il a gagné l'élection. Bien. Alors, aussitôt, dès le mois de juillet 1981, une association s'est montée pour déposer les statuts d'une radio qui s'appellerait Fréquence Gay. Ça a mis évidemment 3-4 mois avant de s'installer. Et donc c'est en septembre-octobre 81 que la radio a commencé de fonctionner, bon, avec très peu de gens, donc très peu d'heures d'écoute. Ça fonctionnait pas la nuit, évidemment c'était à rythme réduit. Et c'était dans un studio qui était loué par un homme très riche, que moi je n'ai jamais rencontré, peu importe. Et puis il finançait aussi l'antenne sur le toit et puis tout le matériel technique évidemment. Et donc tout ça nous amène à octobre 81 et j'en entends parler, je sais pas, une copine, je sais pas qui, j'entends parler de Fréquence Gay, 92,7. Donc je me branche illico et je me branche sur une émission de femmes, bien sûr. C'était une émission de petites annonces. Et très vite, début décembre, je téléphone en disant écoutez, si vous avez besoin de quelqu'un pour faire quelque chose avec vous, je suis là, il n'y a pas de problème. Donc je suis venue d'abord pour écouter, pour savoir comment elle faisait, etc. C'était quand même assez simple à comprendre, hein. Allô, bonjour, tu t'appelles Martine, qu'est-ce que tu cherches? Ah, tu cherches une femme. Bon, c'était un peu bis repetitam. Hein. Et il se trouve que les filles qui faisaient cette émission avaient leur réveillon de Noël, le réveillon du 1er janvier, qui était réservé, elles me disent, eh ben, écoute, tu restes toute seule. Bon, moi, j'avais pas de réveillon, donc, d'accord, ok, bon. Et puis, elles sont revenues, mais pas longtemps. Et elles ont vite lâché la rampe en disant, bon, on en a marre, démerde-toi. Bon, bah, je me suis démerdée. Et puis, il y a une autre femme qui est venue avec moi. C'est quand même plus sympa de faire ça à deux. Bon, j'ai fait ça pendant quelques mois, mais c'est un peu pénible hein, quand même. Il faut bien dire les choses comme elles sont. C'est pas... J'étais pas venue là pour ça, pas vraiment. Ben bon, on prend ce qu'on trouve, hein. Et au bout de 3-4 mois, j'en ai eu marre et j'ai imaginé une émission et que j'ai proposée, qui a été acceptée. Et donc l'autre fille allait rester faire ses petites annonces. Et puis moi, j'ai commencé de faire mes émissions différentes. Elles étaient toutes différentes les unes des autres. Et je les faisais avec d'autres femmes. Voilà.
9: Super. Et peut-être, est-ce que... en fait, dans le documentaire, on questionne un peu qu'est-ce qu'il en reste de ces émissions. On voit que Serena, elle est venue avec une cassette. Il y a une cassette d'une auditrice qui te l'a envoyée, mais finalement on voit que ça a été assez peu. Enfin, vous avez pas pensé à garder une trace en fait de tout ce qui était diffusé, ou c'était pas ça.
7: Non, on était dans l'activisme débordant. Moi, je faisais 3 émissions par semaine,
15: ce qui est énorme. Enfin, franchement, hein,
7: donc,
15: c'était
7: la préparation des émissions. Et puis, il fallait bien que je travaille un peu pour gagner ma croûte. Ça plus ma vie privée. Donc, ça laissait pas beaucoup de temps. Hein. J'étais speed tout le temps en train de faire un truc, tout le temps en train de me déplacer. Et je n'ai jamais pensé que 40 ans plus tard, on en parlerait encore. Jamais je n'avais imaginé ça.
15: On aurait eu envie d'écouter.
7: Je me suis pas posé la question d'ailleurs. Hein. J'ai, voilà.
15: Et personne dans la station s'est dit, tiens, on va. Il n'y avait aucun dispositif pour.
7: Je ne sais pas. Alors peut-être que celle qui faisait la femme qui faisait la technique, peut-être qu'elle l'a enregistrée. Sauf que je n'ai jamais su son nom de famille.
15: C'est compliqué, du coup.
7: Je n'ai jamais su son adresse, son téléphone, son rien du tout. Donc, je suis absolument incapable de la retrouver. Il n'y en a qu'une seule dont je connaissais le nom de famille et l'adresse. Mais les autres, on s'appelait par nos prénoms, c'est tout.
15: Et avant l'émission, tu m'as dit un truc super, c'est que vraisemblablement, s'il y a des archives qu'on va découvrir,
7: oui. Alors,
15: peut-être...
7: J'avais 2 misérables cassettes. Vous savez ce que c'est que des cassettes ?
15: Ça revient en force.
7: Oui, non, mais bon, ça n'existe plus. Hein, donc, qu'une auditrice m'avait envoyé pour Noël et pour mon anniversaire. Et elle avait enregistré des petits bouts d'émissions. Le problème, c'est qu'elle avait enregistré avec son appareil et que pour m'envoyer des cassettes à moi... Elle avait pris un petit portatif et elle le mettait devant le baffle. Donc, c'est inaudible. C'est de la purée de pois. C'est bon. C'était gentil de sa part, hein, mais c'est pas exploitable. Hein, vraiment pas. Mais, donc, on a quand même fait l'émission avec Serena.
15: Sans aucune archive sonore, ou alors avec les archives que tu viens de décrire, c'est-à-dire
7: oui, on a utilisé ce qu'on avait, ouais. C'est tout ce que j'avais, et pardon. Et moi, j'ai cherché parce que je recevais beaucoup de lettres d'auditrices. J'ai recherché dans tout mon courrier, mais aucune n'habitait plus à l'adresse indiquée, et j'ai retrouvé personne. Hein, donc. Il était impossible d'avoir d'autres documents. je sais plus ce que je
15: voulais. Et puis, tu as eu des nouvelles d'une auditrice suite à la diffusion du documentaire.
7: Qui est passée il y a plus d'un an sur France Culture. Et l'émission a été rediffusée cette année, en février, quelque chose comme ça. Et l'émission a été annoncée dans Tasse de thé. Et une femme a lu Tasse de thé et elle voit mon nom. Ah et elle a envoyé un email à France Culture qui m'a renvoyé. Et elle avait d'abord enregistré sur cassette, mais elle a tout numérisé. Moi, j'ai pas voulu écouter parce que je me suis dit, bon, j'avais 32 ans, hein, ça doit pas être très malin ce que j'ai raconté, soyons honnêtes. Et je me suis dit, je vais me faire honte à moi-même, donc je n'ai pas réécouté. Mais j'ai demandé, ce qui a été fait, que ces enregistrements soient envoyés à Suzette Triton, enfin Robichon, oui, bon. Parce que je me suis dit, il n'y a que Suzette qui saura quoi en faire, s'il y a quelque chose à en faire, et quoi en faire, voilà. Donc... ça va être versé aux archives lesbiennes quand Suzette aura tout écouté, mais il y a 25 ou 30 émissions. Et la dernière émission que j'ai faite à Amazon du soir, bonsoir, elle durait 2h30. Donc je ne sais pas si vous voyez le nombre d'heures pour écouter tout ça. Moi, je n'ai pas cette patience-là.
15: Oui, mais on est assez nombreuses à la voir et à avoir cette curiosité. Et donc, c'est quand même génial comme histoire, parce que c'est grâce à la diffusion du documentaire sonore qu'on a pu retrouver les archives qui étaient censées nourrir le documentaire sonore. Donc, c'est quand même c'est plein tard. D'espoir. Comme... Ouais. Non, ce n'est pas trop tard, au contraire, c'est génial.
7: C'est trop tard pour l'émission, je veux dire.
15: J'entends bien, mais qui est d'ailleurs super, hein, même sans archives. Enfin, il n'y a pas de... Donc, moi, je trouve que c'est vraiment une belle histoire.
7: Cette femme qui avait tout numérisé, je l'ai rencontrée il y a 3 jours. Je ne l'avais jamais vue auparavant. Et je lui ai posé des questions. Je lui ai dit, mais bon, quel âge tu avais? Ah ben, quand j'ai commencé, j'avais 14-15 ans à écouter Fréquence Gay. 14-15 ans, j'imagine. Je savais que les auditrices étaient jeunes, mais pas à ce point-là, quand même. Hein. Et je lui dis, mais comment t'as su qu'il y avait une radio qui s'appelait Fréquence Gay, qu'il y avait des émissions de femmes, etc. Oh, ben, elle me dit, mes parents, ils achetaient TV machin, TV poche ou je sais quoi. Et puis, moi, j'ai feuilleté. Il y avait la liste des radios privées, des petites radios associatives. Et j'ai vu Fréquence Gay. Donc, voilà.
15: Ça me rappelle un truc, mais du coup, ça révèle beaucoup de mon âme, de l'âge que j'ai. Et Clémence, il n'y a pas très très longtemps, tu as dit dans un webinaire d'Acast que tu n'avais jamais entendu de lesbienne à la radio. Et ça aurait changé quoi dans l'entente, par exemple?
8: Si tu avais écouté
15: Daniel. Alors,
8: c'est un petit peu rapide, évidemment, comme formule, mais en tout cas de lesbienne se revendiquant comme telle, ou alors qui serait en train de faire part justement de... Bah, en fait, comme par exemple Daniel, là, qui vient de nous raconter tout un pan de notre histoire, oui, ça, je l'avais jamais entendu. Est-ce que ça aurait changé? Je pense que j'aurais perdu moins de temps à plein de choses, mais intime déjà, pour moi, et puis peut-être aussi parce que j'aurais eu accès... Et on aurait eu accès collectivement, bah oui, à notre culture, à notre histoire plus facilement. Ça voudrait dire que ça aurait signifié que les lesbiennes n'étaient pas évincées des espaces médiatiques et qu'elles existaient, qu'elles parlaient, qu'elles n'étaient pas juste parlées, qu'elles parlaient elles aussi en leur nom. Et oui, je pense qu'on j'aurais gagné du temps, on aurait peut-être toutes gagné du temps, ça aurait été chouette. Mais bon, c'est pas grave.
15: Vous avez le même. Mélanie, ça, pareil, si t'avais entendu est-ce que t'as eu le souvenir d'avoir eu des sons qui t'ont inspiré, qui t'ont ouvert?
14: Moi, c'était plus des chansons.
15: Donc, ah ouais.
14: on ouvre le placard à honte. T'as tout. J'étais un peu en transe que ça existe. J'étais un peu en recherche de tous ces hétéros ou lesbiennes. Je ne sais pas qui faisait des chansons sur les lesbiennes. Donc il y avait aussi Lola de Superbus, pour celles et ceux qui se rappellent. Et plus confidentiel, j'avais entendu sur une radio qui émettait pas toute la journée, qui s'appelait Radio Néo, un groupe qui s'appelle le Quartet Buccal. C'est quatre femmes qui chantent juste a cappella et qui avaient fait une chanson qui s'appelait Babette, sur un émoi lesbien. Donc j'avais acheté l'album tout de suite avec mes premiers sous. Les autres étaient pas ouf comme chanson, mais du coup voilà. Donc j'étais, je tournais un peu sur ça. Voilà, c'était ma propre culture lesbienne.
15: Merci pour ces révélations. Nora, il y a des sons, peut-être des archives, des choses que t'as, des émissions qui t'ont porté?
10: Alors moi, c'est, en fait, je pense que j'ai été quand même baignée de d'informations et de, enfin, il y avait pas du tout de pénurie. Il y avait, j'ai pas de souvenir d'archives radiophoniques, mais vraiment, il y avait des lesbiennes autour de moi. J'y avais dans les milieux dans lesquels j'évoluais, il y avait plein de brochures. C'était l'époque où il y avait, c'était encore le papier, donc je me suis socialisée et politisée avec des brochures, et notamment beaucoup sur la culture LGBT en général. Et donc j'étais très informée. Je me souviens d'une brochure où quelqu'un avait traduit un extrait de Stonebush Blues que j'ai lu au début des années 2000. Mais moi, j'étais très occupée avec l'hétérosexualité, donc j'étais très informée, mais enfin, c'est pas le manque d'informations qui a fait que j'étais très tardive, quoi. C'est juste, et par contre, j'ai un souvenir de, je pense que le premier, c'était un podcast, le premier son lesbien que j'ai entendu et qui m'a un peu bouleversée, c'était Coming In de Elodie Font. Mm-hmm. Et c'est de sa sortie il y a quelques années, peut-être il y a 5-6 ans. Mais je me souviens que quand je l'ai écoutée, j'étais très en colère à la fin, parce que elle racontait qu'elle avait, enfin, tout son parcours, et puis elle avait trouvé une espèce de sérénité. Et moi, en l'écoutant, ça m'a remémoré tous les méandres par lesquels j'étais passée, et je me suis assise et j'ai pleuré à la fin de l'émission.
15: Oh, waouh! Ouais. Superbe. Beau témoignage. En fait, l'ambition de ce plateau, c'est de se dire que il y a rien que de mieux que le son et le sonore pour se construire une histoire commune, parce que notre histoire face à des archives quasi inexistantes. Alors maintenant, il y a une piste, peut-être que voilà, on ne sait pas. Eh bien, le son, finalement, c'est la meilleure façon de faire dialoguer le présent, le passé, voilà, et que c'est un peu une forme de voix royale qu'on aimerait emprunter plus, qu'on aimerait nourrir davantage. Et Clémence, tu es la réalisatrice d'une, on va dire, une épopée, on peut dire, hein, quasiment, oui, parce que c'est un travail colossal, hein, la série, les quatre épisodes de Sortir les lesbiennes du placard. Et du coup, comment t'as travaillé? Parce que, alors, les épisodes sont thématiques, 52 minutes, c'est très riche. Et du point de vue des archives, comment t'as procédé? Et je précise que tu as travaillé avec Somanina.
8: Oui, qui a réalisé oui, puisque à Radio France, c'est bon, oui. Bref, c'est pas très intéressant, mais productrice, réalisatrice. Voilà. Et comment j'ai travaillé par rapport aux archives, ça dépend un peu, par exemple, sur l'épisode où il est question des persécutions nazies, avoir accès à des textes en français qui m'auraient vraiment dit, enfin qui s'appellerait genre les lesbiennes sous le Troisième Reich, ça n'existait pas. C'était compliqué. Donc par exemple, il fallait passer c'était compliqué. Bon, après, c'est aussi intéressant, enfin, ce travail-là aussi, d'aller fouiller et d'aller chercher.
15: C'est voilà, un vrai travail de recherche scientifique, oui, en fait. C'est la même démarche.
8: Mais c'est vrai qu'on se dit, bon, ça aurait été chouette que, par exemple, il y ait une forme de référencement lesbienne, parfois. Enfin, genre, juste je sais pas, Lina fait ça avec le féminisme, maintenant, c'est quand même assez pratique. Mais du coup, oui, sur les persécutions nazies, c'était un peu compliqué, donc il fallait passer par des récits de déportés à Ravensbrück, qui était un camp de concentration en Allemagne, pas loin de Berlin, et là, en fait, sauf qu'on avait les déportés hétéros qui parlaient des lesbiennes, et du coup, en fait, c'est souvent ça aussi auquel on a accès, c'est que, par exemple, Germaine Tillon, donc déportée à Ravensbrück, elle a écrit une opérette qui s'appelle l'opérette à Ravensbrück, qui a été publiée
16: après sa mort. Et sauf que là, les représentations de lesbiennes qu'on a à Ravensbrück, elles sont très lesbophobes. Donc en fait, on apprend qu'il y avait des lesbiennes et qui étaient ouvertement lesbiennes, des amours lesbiennes. Il y a eu, par exemple, bon, elle se qualifie pas exactement comme ça, mais entre deux déportées, dont Milena Jedenska, par exemple, qui a été aussi une amante de Kafka, et Margaret Bobberneman, cette amitié très proche. Et en fait, donc, des femmes qui se vivaient lesbiennes, mais les seules représentations qu'on a, c'est des représentations lesbophobes, où on les appelle, où on dit qu'elles sont hyper masculines, que du coup, elles sont dangereuses. Et du coup, faut faire avec ça aussi, quoi, avec ou peu d'archives, ou des représentations où c'est bah, les dominants qui parlent, et c'est en fait rarement... il y a plein de biais. et oui, c'était des représentations lesbophobes, donc ça c'était un peu compliqué. Après, il y avait des historiennes allemandes notamment qui ont bossé dessus, donc c'est des rencontres, après c'est des conversations, et puis voilà, on arrive à retrouver des fragments d'histoire, mais voilà.
15: T'as bossé combien de temps en tout sur les
16: Bah en fait après ils se sont construits au rythme de rencontres en fait. Par exemple Suzette, c'est Suzette qui m'a beaucoup parlé de Ravensbrück, qui m'a présenté à Claudia Schopmann. Une fois on était à Berlin toutes les deux, donc c'était et donc en fait c'est pas tant que j'ai bossé par exemple d'affilée dessus comme ça. C'est ben voilà, j'ai telle idée est née avec telle rencontre, et puis après j'ai bossé dans les le temps imparti par France Culture, c'est-à-dire que le projet a été accepté et j'ai eu 3 mois pour tout faire. Voilà, les enregistrements, le montage et tout.
15: Waouh. Voilà. Et est-ce qu'il y aura une suite?
16: Est-ce qu'il y aura une suite? 4 heures sur l'histoire lesbienne. Est-ce que France Culture voudrait une suite?
15: Je pense quand même que c'était... On peut leur écrire collectivement.
16: Que 4 heures avec que des lesbiennes sur France Culture, c'était... Oui, ils se demandaient. C'est là, donc il n'y a pas d'hommes du tout. non, en fait, c'est vraiment le projet. C'est le projet. Donc, non, je pense que là, ce serait un peu tôt pour proposer le deuxième volet. Mais bon, ouais, pourquoi pas. Voilà.
9: Culture, c'est tous les 4 ans, 4 heures. Voilà, sachez-le, ouais. Préparez-vous déjà. sur le. On va parler un petit peu du podcast Mes voisines. Mélanie, c'est un podcast tu revendiquais conçu de A à Z, un peu pareil pour les Gwyn, donc c'est pas pour le même public qu'un podcast de France Culture. L'idée, c'était un peu de se réapproprier notre histoire à travers ces 6 portraits de lesbiennes. Et dans chaque épisode, tu viens avec des amis. Et donc, tu fais réagir tes amis Gwyn, qui t'accompagnent en mode Gwyn Quechua au Père Lachaise, sur la vie des personnes qui sont enterrées. Et puis, t'échanges un peu sur plein de thèmes. Et du coup, ça fait des récits hyper vivants parce que, un, tu leur expliques la vie de cette personne. Et puis, deux, elles racontent aussi pas mal, elles, leur expérience de lesbienne contemporaine. Et ma question, c'était un peu comment tu avais choisi tes thèmes et comment tu fais pour passer de Françoise de Rocourt à l'afroféminisme. T'es pas gagnée, quoi.
3: Donc, quand j'ai choisi ces 6 personnes, j'ai essayé d'en extraire, du coup, une dominante thématique à chaque fois pour chaque personne. Et du coup, par exemple, pour Monique Wittig, c'était le lien entre son lesbianisme et son féminisme. Du coup, j'en déduisais des questions que j'ai envoyé avant à mes 3 voisines contemporaines. Du coup, je redis leur nom parce que j'ai pas eu l'occasion de le dire, Camille, Tani et Louise. Et donc, elles pouvaient se plonger un peu dans les questions, réfléchir à leur propre rapport avec ça. Sur Mathilde Morny, c'était autour de l'apparence, l'expression de genre. Françoise de Rocourt, en fait, vu que je sais pas si vous la connaissez, c'est la plus vieille voisine qui est née au XVIIIe siècle, avant la Révolution. Et autour d'elle est bâtie une légende qu'elle aurait créé une secte un peu maçonnique lesbienne avec des rituels d'intronisation, avec des jeunes femmes qu'elles auraient recrutées en région parisienne et auxquelles elles font voilà, vivre différentes expériences pour entrer dans cette secte lesbienne, donc assez magique comme histoire. Et donc là, j'ai tiré le fil de quelles ont été vos rites de passage, vos figures tutélaires, des moments un peu clés au moment où vous vous êtes découverte, dite lesbienne. Et donc l'afroféminisme, ben, je m'en rappelle plus trop, faudrait l'écouter. C'est Annie qui est concernée, qui parle de ça. On parle de manifestations, beaucoup de figures auxquelles on s'identifie, etc. Donc on parle de ça. Pour DJ Sextoy, c'est plutôt la nuit lesbienne. Quel est notre rapport à la nuit, aux soirées, etc. Pour Rosa Bonheur, c'est autour du coming out et des violences dans l'espace public. Et pour Gertrude et Alice Toklas, c'est autour de l'héritage, de l'argent, de deux femmes artistes quand une est devant, sur le devant de la scène et l'autre est en soutien. Comment est-ce qu'un couple de femmes, ça peut jouer les mécanismes de soutien ou de domination différemment? Voilà. Et donc, à chaque fois, je les faisais rebondir là-dessus.
9: Et puis, par rapport à comment les trouver, est-ce que tu avais connaissance du compte Mère Lachaise, un compte Instagram voilà, qui visibilise en fait des féministes qui sont enterrées? Et c'est, enfin, pour moi, c'était un peu une mine d'or, ce compte. Et moi, je cherchais sur le compte qui était lesbienne dans les bios. Donc, j'aurais bien aimé connaître ton podcast plus tôt. Mais je me demandais aussi comment est-ce qu'on rend accessible justement ce travail-là un peu à la bonne cible. Vu que du coup, toi, tu es autoproduite. Comment tu fais pour toucher un maximum tes auditrices qui pourraient être intéressées par les six tombes lesbiennes du Père Lachaise?
3: Et davantage. D'ailleurs, donc, gros big up à la Mère Lachaise qui fait un travail super. On a échangé quelques mois avant la sortie du podcast parce que quelques-unes des voisines avaient été déjà dessinées par elle et documentées par elle. Donc, on a partagé des sources. Je sais qu'elle fait des visites guidées aussi, pas très souvent, et de fait, avec le confinement, c'était moindre. Mais donc oui, on est en contact. Et d'ailleurs, j'ai découvert plein d'autres lesbiennes depuis, hein, pour la préparation d'aujourd'hui. J'en ai découvert vraiment beaucoup plus que les voisines. Donc, Eileen Gray, Yvonne Debray, qui était la compagne de Violette Maurice, et je crois que Clémence a fait un docu sur Violette Maurice, donc peut-être tu pourras en dire plus. Louis Fuller, qui était la compagne d'Isadora Duncan, une danseuse. Voilà, plein d'autres. Il y en a encore une dizaine. Donc, allez voir le compte de la Mère Lachaise. Et comment je fais connaître? Donc moi, j'ai un métier à côté. C'est pas du tout mon métier.
17: Ouais, c'était ça qui nous intéressait aussi. Ouais. C'était d'avoir, voilà, différentes pratiques sonores, voilà, professionnelles, non professionnelles.
3: Du coup, ce qui m'intéresse, c'est vraiment de pouvoir créer exactement comme j'ai envie, puisque j'ai aucune contrainte, et de faire des choses un peu en famille, assez minimaliste. Je l'ai proposé quand même à L'Expérience, c'est l'émission de France Culture. Ils l'ont pas accepté. Du coup, j'ai fait contre mauvaise fortune bon cœur. J'allais le créer avec mes conditions, avec mes copines. Et donc, il y avait juste une copine qui prenait le son, qui était assez en discrétion comme ça, et ce qui me permettait d'avoir vraiment qu'un échange avec mon amie sur les tombes. Et donc, on passait la journée au Père Lachaise avec vraiment le sac à dos, le pique-nique, toute la journée, il y a 2 ans, l'été dernier. Enfin, il y a 2 étés, du coup. Et comment je le fais connaître? Par les réseaux sociaux, du coup, Instagram, Facebook. C'est dommage parce que c'est sorti en mars 2020. J'avais été programmée à 3 festivals queer LGBT, donc tout a été annulé. Par des copines de l'émission Langue de Fronde sur Radio Fréquence Paris Pluriel, qui en ont parlé, qui ont diffusé des extraits. Et par le bouche à oreille, il y a eu un article dans Télérama l'année dernière où du coup il y a eu plein de podcasts lesbiens qui ont été recensés. Donc c'est un peu comme ça, un peu bricolage, quoi.
17: Et peut-être un partenariat avec le cimetière, un petit QR code, balade sonore, pourquoi pas, mais pourquoi pas?
3: Bien sûr.
17: Ça peut être Une petite citation de Monique Wittig dans Les Guerrières, bien connue, mais on a plaisir à la redire. Tu dis qu'il n'y a pas de mots pour décrire ce temps, tu dis qu'il n'existe pas, mais souviens-toi, fais un effort pour te souvenir, ou, à défaut, invente. L'association Centre Archives LGBT... L'association Centre Archives LGBTQI, créée en 2017, a placé le son et le sonore au cœur de sa conception de l'archive. Une conception que le sociologue Sam Boursier a exposée plusieurs fois, c'est-à-dire une archive pour tout le monde et partout, l'archive vive, vivante, productive, performative.
18: Vous êtes sur la chaîne de podcast du collectif Archives LGBTQI. Dans le collectif, on milite depuis 2017 pour la création d'un centre d'archives LGBTQI, communautaire et autonome, un lieu de vie et de transmission.
19: On fabrique aussi des archives vivantes, des archives orales où les personnes concernées racontent elles-mêmes leur histoire. Des archives à écouter partout et à partager, qui racontent nos cultures, nos combats, nos vies ordinaires et extraordinaires, militantes et flamboyantes.
20: Cette première saison de podcast, on vous parle de vie nocturne dans la série Les Nuits Queer et de comment se vivre ou se découvrir lesbienne dans le podcast Comment devenir lesbienne. Chaque mercredi, vous pourrez écouter un nouvel épisode de l'une des deux séries.
0: vous retrouverez aussi, tous les mois, un épisode du Feuilleton des Luttes qui a réuni tout au long de l'année 2019 au Centre LGBT de Paris-Île-de-France des actrices et des acteurs de nos luttes.
21: Parce qu'il y a les archives qu'on trouve dans les placards et les greniers et celles que l'on fait. Il y a les papiers et la poussière, et il y a les corps et les voix. Il y a les archives qu'on lit et celles dont on prend le pouls.
22: En attendant, vous pouvez suivre les activités du collectif sur notre site, sur Facebook et sur Twitter. Vous pouvez adhérer et même nous rejoindre dans la vraie vie.

0: Donc, le collectif propose des archives orales contemporaines. Nora, tu es documentariste radio et anthropologue. Tu as réalisé tout de suite Les Grands Mots, primé à longueur d'onde. Plus récemment, la série Qu'avons-nous fait de la recherche. Et tu as réalisé, dans le cadre de ces podcasts du collectif, Comment devenir lesbienne. Tu peux nous expliquer un peu le cadre et aussi la démarche d'archives sonores contemporaines du collectif ?
1: Alors, au collectif, quand il s'est créé en 2017 et quand moi je l'ai rejoint en 2018, on a été très occupés par cet objectif d'avoir un accord avec la mairie de Paris pour ouvrir un centre d'archives qui soit, comme il a été dit dans la bande-annonce, communautaire et autonome. Et c'était très compliqué et ça nous prenait beaucoup de temps. C'était laborieux, c'était pas toujours très joyeux et... on manipulait pas d'archives en fait parce qu'on n'avait pas d'espace, on n'avait pas d'espace de stockage et très rapidement, on face à cette frustration et pour la dépasser, on s'est demandé comment on pouvait soit récolter des archives, soit en créer ou en tout cas travailler cet objet-là malgré les contraintes et, financières, spatiales, etc. Et rapidement l'idée en attendant d'avoir ce centre créer des archives et collecter des mémoires orales, ça a émergé très vite et on s'est formé rapidement les unes les autres à la manipulation des enregistreurs, des micros, du montage, etc. Et ce qui a donné vie à ce projet-là, c'était un premier événement qui a eu lieu au Carreau du Temple en mai 2018. On avait fait une journée atelier, débat, pour publiciser cette lutte. Et donc, il y avait, voilà, dans la grande salle du Carreau du Temple, des tables rondes comme ça. Et on a créé aussi un cabinet d'archivage oral dans un studio mobile qu'on a installé donc dans un autre endroit du Carreau du Temple et pour lequel on avait décidé de se consacrer à la vie nocturne. Et on avait envie on était plusieurs dans le collectif à venir du monde de la recherche et à s'interroger sur les dynamiques de pouvoir qui existent quand on interview des gens et la place que ça nous laisse et la place que ça laisse pas et en fait la captation de la parole et qu'est-ce que ça devient, etc., une fois que la personne nous a livré sa parole. Et on avait envie de décentrer un peu et de déplacer nos habitudes et donc on a pour cet événement là sur les nuits queer on a créé toute une série de questions et sur des thématiques sur lesquelles on a travaillé pas mal de temps de sorte à pouvoir s'extraire nous de cette situation là. Donc on a invité les gens à venir en binôme. Il y avait cette petite caravane avec un plateau radio au fond et des fiches qui étaient à disposition et les gens s'étaient inscrits. Beaucoup de gens se sont inscrits et on a pris les premières arrivées et il y a 8 binômes qui ont passé la journée. Ils avaient chacun une heure ou 50 minutes totalement libres face au micro et ils avaient ces fiches là qui étaient numérotées mais sans aucune obligation ni d'exhaustivité ni dans l'ordre, etc. Il y a certains binômes qui ont pris une question qui l'ont trouvée qui résonnait avec eux ou elles et qui ont passé l'heure à parler de ça, et puis d'autres qui ont répondu à toutes les questions. Et donc ça, c'est devenu ensuite le podcast qui s'appelle Les Nuits Queer. On a fait 5 épisodes, donc 5 binômes. On n'a pas exploité toute la matière qu'on avait. Et l'année d'après, au festival Loud and Proud, ils nous avaient proposé de venir faire un atelier, une activité. Et on a proposé de reproduire plus ou moins ce dispositif-là en changeant de thème. Et donc là, c'est moi qui ai proposé ce thème de devenir lesbienne qui résonnait avec moi, ce que j'avais traversé. Et donc, comme on avait un peu champ libre, j'en ai profité pour faire ce qui m'intéressait. Et là, mes biais sont un peu revenus parce que, en fait, c'était tellement enthousiasmant et... vraiment très galvanisant les résultats tout ce qu'on a écouté tout ce qu'on avait écouté à propos des nuits queer. C'est un peu terrible à dire, mais ça donnait vraiment envie d'être là, quoi. Donc j'ai repris ma place d'intervieweuse on a à plusieurs établi une petite grille d'entretien qui était très simple et qui était pas mal axé aussi sur les supports matériels de l'émancipation lesbienne, parce que pareil, c'était une de mes marottes à moi, les objets, c'est quelque chose sur une chose à laquelle je me suis beaucoup intéressée et que je trouve très parlante dans les trajectoires de vie. Donc on a fait pareil, on a invité les gens à s'inscrire, à venir seuls ou à deux et à apporter un objet. Donc il y a des personnes qui sont venues seules et d'autres qui sont venues en binôme. Et on a passé l'après-midi du samedi du festival Loud and Proud à enregistrer les gens, quoi. Là, on avait un peu moins de temps, ça durait une demi-heure, je crois. Et de la même manière, on a eu énormément d'inscriptions. Il y avait une liste d'attente énorme et des gens qui, voilà, enfin, tout le monde était très. Je pense que ça a résonné avec une espèce de demande. Enfin, vraiment, la proposition, c'était venez raconter comment vous vous êtes révélé à vous-même et au monde. Et donc, c'était sur des histoires très personnelles et vraiment tout le monde a levé la main, quoi. Enfin, beaucoup de lesbiennes se sont manifestées. On n'a pas du tout pu accueillir tout le monde parce qu'on n'avait qu'une demi-journée pour le faire. Et ben voilà, on avait ça. Il y avait les entretiens qui se passaient au centre LGBT à Paris, qui s'appelait déjà le Feuilleton des Luttes, où d'autres personnes du collectif interviewaient des acteurs et actrices un peu plus historiques, qui avaient une place dans les luttes LGBT. Et avec ces trois activités-là, ces trois ateliers, on a fait une série, trois séries de 5 épisodes chacun. Alors moi aujourd'hui je fais plus partie du collectif Archives LGBTQI, mais d'autres y sont encore, et il y a eu une deuxième saison du Feuilleton des Luttes parce que les rencontres se sont poursuivies, et là ils sont en train de préparer la troisième saison du Feuilleton des Luttes qui va être tournée cet été en Bretagne, où ils et elles iront beaucoup, je crois, à la rencontre de personnes trans et intersexes en Bretagne. Voilà.
2: Et t'avais pas un petit appel à faire passer justement par rapport à tous ces témoignages qui seront en suspens encore?
1: Oui, non, mais c'est juste que bon, moi je fais plus partie du collectif, mais il y a des personnes, ils sont 4 ou 5 à animer encore le pôle podcast. Maintenant la chaîne existe, c'était un travail assez laborieux de la faire sortir de terre, quoi. Et donc maintenant ça existe et le collectif est toujours très ouvert. Et si il y a des personnes parmi vous qui nous écoutent qui ont envie de faire une deuxième saison de Comment devient lesbienne, ou qui ont envie d'aborder n'importe quel autre sujet qui a trait à la mémoire LGBTQI en France ou ailleurs, vous êtes les bienvenus. Je pense que les micros sont ouverts au collectif, quoi.
2: Merci. Peut-être qu'on s'avance vers la conclusion. On se demandait un petit peu si vous pouviez interviewer n'importe quelle lesbienne du passé, ce serait qui? C'est qui votre lesbienne morte préférée?
3: Oui, c'était la question qu'on n'a pas mis sur le compte. On n'en a pas parlé avant. C'était une petite surprise. Mais peut-être que ça demande réflexion, peut-être. Je sais pas.
4: Bon, toi, t'as forcément une idée. Ouais, ouais, bon, ça va être très attendu, quoi, mais Monique Wittig. Et je dois expliquer pourquoi.
3: C'est vraiment comme tu veux. C'est vraiment comme tu veux.
4: En fait, je serais en PLS en vrai, vraiment. Ça serait... Oh mon Dieu. Mais ouais, j'aimerais lui poser plein de questions. Hein. J'aimerais lui poser plein de questions. Notamment sur ce qui s'est, je sais pas, ce qui s'est, peut-être pas sur toutes les luttes intestines au sein du MLF, parce que ça, j'ai l'impression que ça a été très documenté, mais comment elle a fait pour écrire tout ce qu'elle a écrit, quoi? Comment est-ce qu'on écrit l'Opoponax? Comment est-ce qu'on écrit les guerrières? Comment, ouais, elle était dans quel état? Vu l'état dans lequel ça nous met, nous en tant que lectrice, moi j'aimerais bien savoir dans quel état elle était, elle, quand elle écrivait. Et ouais, je sais pas, ouais.
2: Donc pour Clémence et Monique, et pour d'autres,
1: Moi peut-être Violette Le Duc, quand même.
5: Moi Françoise Recourt, pour le coup, histoire de bien voyager avec aucun contexte en commun. Voilà.
6: Et Daniel. Moi c'est Rosa Bonheur.
3: Ah. Et donc peut-être que voilà, il y a un beau numéro du podcast de Mélanie sur Rosa Bonheur. Eh ben, je vous remercie. On vous remercie toutes. Et c'était vraiment super. On peut prolonger le plateau. Vous pouvez écouter. Il y a eu une émission Gwynement lundi, les Radio Gwyn. Si tu penses que c'est important, fais-le toi-même. On vous remercie du fond du cœur. Clémence, Daniel, Mélanie, Nora, d'être venues sur ce plateau. Merci au public et gros bisous.

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0: Bonjour à toutes et à tous. Vous êtes en direct sur les ondes de Radio Royan-Vercors 93 FM et sur les ondes de Radio Drago dans le Trièves. On commence un live, on est encore en train de faire les derniers réglages. Un live radiophonique depuis Méaudre, depuis la kermesse Espèce d'Espace. On a encore des petits échos. Si vous êtes sur nos ondes, vous entendez certainement les échos de la deuxième enceinte, mais qui devrait s'atténuer très prochainement. Donc, cette dernière édition de la kermesse Passage, nous sommes en direct sur place et je suis à côté de Fripouille.
1: Bonsoir Charlène. Bonjour, on peut encore dire bonjour à cette
0: enceinte. On peut dire bonjour.
1: Ouais, bonjour Charlène.
0: Du coup, Fripouille, tu vas nous lancer la deuxième partie de cette introduction ?
1: Oui, tout à fait, Charlène. J'ai l'impression qu'on est commentateur sportif du patinage artistique.
0: C'est bon, je crois que le son s'atténue, c'est plus agréable.
1: Génial, merci. Alors oui, donc nous sommes effectivement à la quatrième édition de la kermesse Passage. Passage, jeu de mots, le passage, mais aussi être passage. Ce que peut me confirmer Sam, qui fait partie de l'organisation de la kermesse.
2: Tout à fait, je hoche la tête, ça ne se voit pas forcément. Mais...
1: Et je t'ai pas dit bonjour, bonjour Sam.
2: Bonjour Fripouille.
1: Et merci d'être avec nous autour de cette table.
2: Merci d'être sur le Vercors avec nous.
1: Avec plaisir. Et on attend encore nos autres invités, mais on s'inquiète pas, elles vont arriver. Il s'agira de Joy et Paul du groupe État d'âme qui sera en concert ce soir, et également de Léa Lou Thomasi, que vous avez peut-être vu en conférence atelier si vous êtes levé assez tôt ce matin. Évidemment, autour de cette table, il y a vous, le public de la Méaudre, très très chaud. Et ouais, on vous entend de tous les côtés du Vercors. Et donc au sommaire de cette émission, on va vous raconter quand même, il y aura une histoire de la piraterie en radio par Charlène qui nous diffusera des archives sonores. On va aussi faire une présentation de la kermesse avec nos invités. On parlera de l'imaginaire de la piraterie dans les milieux artistiques et militants. Et enfin, vous découvrirez les petits micro-trottoirs qu'on a fait cet après-midi avec les bénévoles de la radio. Et ça pourrait être l'occasion pour vous, public en folie, de réagir et de nous donner vos anecdotes de piraterie. Et peut-être que pour l'instant, on peut écouter un petit bout des micro-trottoirs et notamment les personnes qui nous disent pour elles, c'est quoi la piraterie.
3: Je ne suis pas pirate, pour moi, ce serait quelque chose anti ou hors système, quelque chose qui n'est pas dans la norme capitaliste, et qu'on arrive à contrecarrer un peu la société dans laquelle on est.
4: Exactement, c'est des moments d'action et des moments, je pense, seul ou à plusieurs, où on fait autrement et on contourne les règles qui nous sont imposées.
5: Pour moi, avec la piraterie, c'est déjà c'est une façon de vivre assez libre, assez libre.
0: Donc ça, c'est une description selon les mots des personnes qui ont été interrogées cet après-midi. En début d'après-midi par Fripouille et quelques bénévoles de Radio Dragon.
1: Et quelques bénévoles improvisés de Radio Dragon, car elles n'habitent pas dans le Trièves, mais elles sont des super copaines. Donc je remercie Cédric, Sarah et Fanny qu'on fait le micro-trottoir.
0: Et certainement que vous pourrez entendre la suite en fin d'émission. Vous aurez également l'occasion de vous exprimer, vous. Et peut-être pour commencer, alors je ne sais pas si on a le temps de faire une petite chronique sur l'histoire des radios pirates.
1: Je pense qu'on a le temps.
0: Parce qu'il y a un petit happening qui nous attend juste après. Donc, moi, je voulais vous parler un peu de l'histoire des radios pirates. Puisque Fripouille, donc, qui est de Radio Dragon, et moi, je fais partie donc, de Radio Royan-Vercors, ce sont deux radios associatives. Et elles ont une histoire commune, ces radios associatives, comme celle des 770 autres radios associatives aujourd'hui en France. C'est l'histoire des radios pirates. Merci. Donc c'est l'histoire des radios pirates. Et donc, retour sur cette histoire des ondes pirates. Depuis 1942 et jusqu'au début des années 80, en France, la bande FM, c'est celle que l'on capte avec un poste radio. J'adapte en même temps. Vous entendez la résonance ou pas? Donc, en fait, on a l'écho aussi là-bas. C'est un peu étonnant.
1: Oui, pour expliquer aux auditoristes de la radio, nous, on est au fond d'une cour de récré dans laquelle se déroule l'événement. Et il y a une autre partie qui est le devant de la mairie de Méaudre où il y a un autre système son qui retransmet ce qu'on transmet actuellement, mais avec un petit décalage. Et du coup, on essaie de régler ça pour que ce soit pas trop désagréable.
0: Donc, retour sur cette histoire des ondes pirates. Depuis 1942 et jusqu'au début des années 80, en France, la bande FM, donc c'est celle que l'on capte avec un poste radio, eh bien, elle est encore sous le monopole de l'État, avec TDF. Et à ce moment-là, émettre sans autorisation, c'est donc sortir de la légalité. La police confisque le matériel et installe des brouilleurs. Et pourtant, partout, des pirates fabriquent des émetteurs, bricolent des studios, installent des antennes et prennent la parole. Et ce qui est intéressant, c'est que dans toute cette piraterie radiophonique, c'est pas seulement l'envie de faire de la radio qui rassemble les gens, mais c'est surtout l'envie d'outiller des luttes, notamment des luttes écologiques et sociales. Et donc l'une des premières radios pirates qui est née, c'est en 1977 à Paris, c'est un groupe d'écologistes qui a lancé Radio Verte. Et donc je vous propose d'écouter un extrait de Radio Verte. Vous allez voir, à un moment donné, ça chuchote, faut se concentrer pour écouter.
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7: Radio Verte, radio pirate, de quelle fréquence, quelle longueur d'onde, quoi dans les émissions diffusées en ligne.
8: L'idée de base de l'écologie, c'est faites-le vous-même.
9: Brice Lalonde.
8: Alors, on essaye de ne pas revendiquer, c'est-à-dire d'attendre d'un pouvoir installé qu'on nous octroie ce que nous demandons, mais de le faire nous-mêmes. Et c'est la même chose en ce qui concerne les moyens d'information. On doit créer des moyens d'information qui touchent réellement l'ensemble du public, toute la population. Quoi. Alors les radios, ça semble être ce moyen-là, c'est-à-dire qu'il n'y a pas non plus de raison de penser qu'avec des moyens artisanaux, en quelque sorte, ou petits, ou réduits, on ne touche pas l'ensemble de la population. Généralement, on se bloque en France parce qu'on considère qu'on est totalement limité par des moyens artisanaux. Ce n'est pas vrai.
10: Alors, servez-vous de votre magnétophone, prenez une mini-cassette et en avant. En tout cas, à bientôt sur les ondes.
0: Donc ça, c'était Radio Verte, l'une des premières radios pirates qui était à Paris en 1977. Mais partout ailleurs, en France et ailleurs d'ailleurs, des habitants et des habitantes se mobilisent contre le nucléaire ou contre l'extension des camps militaires. Et alors, ils investissent les ondes. Il y a Radio Verte Fessenheim, Radio Larzac Libre, Radio Plogoff ou encore Radio Lorraine Cœur d'Acier. Les radios pirates servent à informer, à organiser des luttes et à relier les personnes dispersées sur le territoire. On y entend des débats politiques, des témoignages, de l'humour, de la musique, et parfois même de la science-fiction ou de la création sonore. La radio devient un outil de mobilisation, et surtout, c'est un outil de contre-pouvoir. Mais libérer les ondes ne signifie pas automatiquement libérer toutes les paroles. Dans les mouvements militants, les femmes constatent rapidement que la prise de parole reste largement masculine. Donc en 78, il y a un groupe de féministes qui a créé Radio Femmes, qui deviendra ensuite les radioteuses, pour celles et ceux qui connaissent, et ce précisément pour lutter contre le machisme qui traverse le mouvement des radios pirates. Autrement dit, il ne suffit pas de faire sauter le monopole de l'État, il faut aussi interroger qui parle, qui écoute, qui décide des sujets, et au contraire, qui reste inaudible. En 81, il y a l'arrivée de la gauche au pouvoir, ce qui va mettre fin au monopole d'État sur les ondes. Et en 82, il y a une loi qui va légaliser les radios libres, ce qui permet l'explosion des radios associatives. Certaines deviendront commerciales et beaucoup d'autres continueront à défendre une logique militante avec des émissions féministes, anarchistes, écologistes, antiracistes ou encore LGBTQIA+. Et par exemple, en 82, il y a Danielle Cottreau qui anime l'une des premières émissions lesbiennes et féministes sur Radio Fréquence Gay. À ce moment-là, c'est la seule radio au monde à proposer 24 heures sur 24 des programmes réalisés par et pour des personnes queer. Et donc, si vous voulez en savoir plus, il y a un super podcast qui revient sur toute cette histoire. Ça s'appelle Allô Daniel, à la recherche des ondes lesbiennes, et c'est sur France Culture. Et donc, Aujourd'hui, les radios pirates, eh bien, elles existent encore. Parce qu'évidemment, il y a tout un tas de radios associatives. Mais il y a encore des radios pirates qui ont besoin de se monter et d'outiller des luttes depuis le terrain. Et c'est toujours un besoin. Et donc, par exemple, assez récemment, donc ça va faire 10 ans quand même maintenant, à Notre-Dame-des-Landes, Radio Klaxon est apparue en 2012. Elle émettait sur 107,7 MHz en venant pirater et brouiller la fréquence de Radio Vinci Autoroute. Pendant les opérations d'expulsion, notamment pendant l'opération César en 2012, elle servait de média local, ou ce qu'on appelle aussi d'automédia dans le domaine des luttes, pour documenter justement cette lutte sur le terrain et aussi relayer en direct ce qui se passait sur la zone et d'informer par exemple la position des gendarmes en temps réel pour les militants. Et donc il y en a bien sûr plein d'autres comme Radio Notave ou Radio Résistante, et on pourrait en parler des heures, mais moi je vais m'arrêter ici. C'était une très brève histoire des radios pirates en direct, donc toujours depuis la kermesse Espèce d'Espace. Ah mais Audre.
1: Merci Charlène. Et je crois que pendant que tu parlais, il y a une mutinerie qui s'est, ouais, qui s'est organisée dans notre dos complètement.
2: Truc de fou, il y a des élus qui veulent pirater notre événement pirate.
0: Des élus ?
2: Des élus, ouais.
0: J'adore.
1: Mais avant d'accueillir les élus, peut-être qu'il y a autre chose qui se passe. Je sais pas, Sam, est-ce que tu es au courant, toi, qui es dans l'organisation ?
2: Ben, je sais pas, on peut pirater une radio pirate ou...
1: Mais je crois que tout est possible aujourd'hui à la méode.
2: Je crois qu'il se passe quelque chose juste derrière vous, mais du coup, je vais vous demander de vous lever pour vous approcher du plus petit musée du monde qui se trouve juste là.
0: Tu peux prendre le micro rouge, Sam.
1: Ouais, donc là, il y a... Audio description, il y a Sam qui se saisit d'un micro avec un très très très long câble pour s'approcher d'un petit panneau en bois qui est posé sur un chevalet, qui passe le micro à ses collègues pirates, qui déposent leurs lunettes de soleil, qui déplient un petit papier auprès toujours de ce petit tableau en bois dont je ne vois que le dos, donc je ne sais pas ce qu'il renferme. Est-ce que une personne qui voit ce qui se passe de l'autre côté du tableau veut me faire une audio description au micro? Bon, on va. Allez-y, coupez-moi quand vous voulez, je brode.
9: Là, vous m'entendez ?
2: Oui.
9: Alors, voici le plus petit musée du monde. Et c'est vous qui l'avez créé. On vous a demandé de jouer avec nous à la chasse au pouvoir. Et l'étape subsidiaire, vous demandez de rapporter un objet à exposer. Vous avez joué le jeu. Et à partir de vos propositions, nous nous sommes demandé en quoi ces objets nous faisaient écho. Et puisque nous sommes des pirates, nous avons ramené ça à l'éternelle question. Qu'apporterions-nous sur une île déserte ?
11: Nous apporterions un médiator, parce que sans musique, la vie serait une erreur. Elle nous rend heureuses et accompagne les moments en équipe, les moments de fête et nos moments de création lorsque nous sommes dans nos ateliers. Et même parfois, lors de la rédaction d'une demande de sub à la CCMV.
9: Nous emporterions un élastique pour attacher nos cheveux pour danser, pour apprendre à être souple dans nos échanges et prendre soin du collectif, pour aller toujours plus loin et toujours plus haut, pour le jeu qui ne devrait pas s'arrêter une fois qu'on quitte la cour d'école.
2: On emporterait des cailloux, ceux qui nous aident à retrouver notre chemin quand nous sommes perdus, ceux qu'on envoie sur les fenêtres d'une personne qu'on aime en pleine nuit, ceux qui ricochent sur une rivière pas encore asséchée par une canicule, et les cailloux, plus militants, les pavés, derrière lesquels on voit la mer.
9: On prendrait aussi de la sauce piquante, parce que si certaines et certains pensent que la vie manque de sel, nous préférons l'agrémenter de pili-pili. Nous relevons le quotidien de petits riens et de grands touts, de choses non essentielles et pourtant indispensables. Les fous rires, les regards complices, les câlins et les soirées à refaire le monde.
12: On prendrait des coquillages pour prendre le temps de se balader, d'apprécier ce que nous trouvons en chemin, d'écouter le bruit de la mer, de faire appel à notre imaginaire, de retomber en enfance.
13: On prendrait aussi des aiguilles à tricoter. Déjà parce que tricoter ses pulls, c'est vraiment pirate, mais surtout parce que nous allons devoir tricoter ensemble le monde que nous voulons pour demain, et une maille après l'autre pour un vrai maillage territorial.
14: Et il faudra aussi une brouette pour l'ancrage au territoire et le lien à la terre, pour tout ce que nous avons à construire et pour que la montagne que nous voulons soit toujours aussi belle dans 50 ans et des brouettes.
2: Voilà, on va pas prendre plus de place sur les ondes, pas de grands discours, juste un peu de poésie pour vous dire merci. Merci d'être là depuis 4 ans et de nous soutenir. Place à la danse, place à la fête et soyez pas sages.
1: C'est C'était un petit vernissage en direct. On s'est fait pirater par toute l'équipe d'Espèces d'Espace. Et il y a Sam qui va rester avec nous autour de la table.
14: Et nous accueillons deux nouveaux invités qui sont Paul et Joy du groupe État d'âme qu'on entendra en concert ce soir.
1: Bienvenue à vous deux. Il y a un micro jaune encore si vous avez envie d'avoir un micro chacun.
15: Bonjour.
16: Bonjour.
1: Et donc Sam, il y a un chien, il y a Lousse aussi qui souhaite participer. Sam, t'es revenu autour de la table et on avait quelques petites questions à te poser pour introduire un peu cette discussion sur ce thème de la piraterie. Ouais. Là, on a eu un avant-goût avec votre petite intervention. Est-ce que tu peux nous raconter en quelques mots qui vous êtes, qui fait partie de ce collectif qui organise la kermesse? Qu'est-ce qui vous rassemble et pourquoi ce thème de la piraterie aujourd'hui?
13: Ouais, alors nous, on est Espèces d'Espace. On a créé le lieu il y a à peu près 4 ans. L'idée, c'était surtout d'avoir des espaces de travail disponibles sur un territoire en fait, qui est assez en tension au niveau de l'immobilier. Et on a trouvé un super propriétaire, d'ailleurs Pierre, qu'on peut remercier, propriétaire mécène, qui nous loue des espaces à un prix abordable et qui nous accompagne. Il m'a pris en photo tout à l'heure. Donc il y a une vraie relation avec lui. On a des ateliers de travail. Donc il y a des céramistes, il y a une personne qui fait plutôt de la photographie, il y a une designeuse, enfin bref, il y a plusieurs personnes dans ces ateliers.
14: Et toi, qu'est-ce que tu fais, Sam?
13: Et moi, très bonne question, Fripouille, merci. Moi, je suis graphiste et je fais également de la linogravure et de la sérigraphie. Et en parallèle de ces activités, l'idée c'est de créer du lien avec les habitants et habitantes du territoire. Donc on organise souvent des petites rencontres, des ateliers et aussi des plus gros événements, comme la kermesse passage, mais aussi la Vélorussion qu'on a organisée 3 années de suite. Et la piraterie, en fait, c'est venu. Enfin, en fait, on est des pirates depuis le début, mais cette année, on s'est dit, allez, on va le mettre en avant. Et l'idée de la piraterie, enfin, comme vous le voyez, c'est pas non plus de mettre des tricornes partout, c'est vraiment de mettre en avant les personnes qui font différemment. Déjà aussi de mettre beaucoup en avant des artistes femmes, parce qu'en fait, on a une prog avec 95%, peut-être même 99%. En vrai, j'ai pas fait de pourcentage, mais en vrai, enfin voilà.
14: On a le 1% autour de la table.
13: Ah oui, tout à fait. Paul qui est avec nous. Et puis celles et ceux qui ont envie d'inventer la montagne qu'on veut pour demain.
14: Toi,
13: merci.
14: Toi, t'as participé à la programmation?
13: Oui, j'ai participé à la programmation, en effet. Donc là, dans l'équipe, il y a Fio, il y a Cécile, il y a Juliette, il y a Camille, il y a Noémie, il y a Adé et moi-même. Et donc, on a créé la programmation ensemble et toute l'orga. Voilà. En vrai, sur la partie logistique, c'est surtout elle, c'est pas moi. Moi, j'étais surtout sur la com et la programmation. Mais toute l'orga, c'est elle. Donc, elles sont super.
14: Voilà. Trop bien. Bon, on les remercie. Et on les salue. Et est-ce que tu veux nous dire pourquoi vous avez invité État d'âme, par exemple? Comment vous avez découvert leur travail?
13: Je sais pas qui... Ah oui, on est là. L'idée aussi d'Espèces d'Espace, c'est de programmer des groupes locaux, des artistes locaux. Et je pense que c'est une pote au départ qui m'en a parlé. J'ai regardé sur Instagram, j'ai trouvé ça vraiment super. Et on est allé les voir à la correspondance une fois, il y a quelques mois déjà. Et on s'est vraiment éclatés en équipe. On a dansé, on adore les textes qui sont vraiment très engagés, et en même temps il y a des chorégraphies, et nous on adore danser, on adore l'idée de casser des Rolex avec nos fesses, enfin voilà, du coup.
15: N'en dis pas trop.
16: C'est tout le programme là.
14: Un groupe loco, parce que vous venez d'où?
13: De Grenoble.
14: Ok.
16: Ouais, et de Grenoble tous les deux, ouais.
14: Ok. Et donc vous alliez musique électronique et danse. Vous voulez nous en dire un peu plus sur la genèse du projet?
16: Ça a commencé dans mon salon.
13: Oui.
16: J'ai balancé une instru et Joy a fait des paroles un peu absurdes.
13: Oui.
16: Je crois que assez vite, la Rolex et les fesses.
13: Ouais, c'est venu assez vite, ça, le yacht qui coule, la moule qui mouille.
16: Et donc voilà, à partir de là, on s'est dit, mais si on faisait de la musique avec des paroles un peu qui nous ressemblent,
13: ouais.
16: Un peu bizarres et rigolotes.
13: Et qui résonnent avec ce qui nous anime et ce qui fait qu'on a envie de dire des choses. Moi, je viens plutôt de la danse contemporaine. J'ai une compagnie de danse que j'ai montée il y a 10 ans avec deux amis. Et faire de la musique, notamment sur de la musique électronique, de pouvoir dire des choses de façon très concrète, je crois que c'est quelque chose que j'avais envie de faire depuis longtemps et qui m'a vraiment permis d'explorer d'autres façons de...
17: de naviguer en eau trouble et de trouver d'autres personnes avec qui naviguer et puis de faire monter des gens sur le bateau et de rencontrer d'autres pirates.
1: Génial. Et je vois qu'il y a Léa Lou Thomasy dans le public. Est-ce que tu veux nous rejoindre? Tu es notre invitée. Viens. Léa Lou Thomasy, pour les personnes qui se sont levées assez tôt ce matin, avec Chloé Drouet, elle a fait une conférence atelier qui s'appelait... Oh, je ne le connais pas par cœur, il faut que je retrouve mes notes. Ou peut-être que tu peux choper le micro assez vite pour donner le nom de votre conférence atelier.
18: Oui. Bonjour.
1: Salut.
18: Ça s'appelait... Alors déjà, il faut que je me souvienne. Comment créer quand on est... Quand on se sent comme une merde, quand on n'a pas une thune et qu'on est gouverné par des cons. C'est...
1: Très évocateur.
18: C'est Chloé, bien sûr. Moi, je l'accompagne un peu. Tu veux que je raconte un peu ce qu'on a, le but de la conférence?
1: Ouais, et puis peut-être avant je te présente rapidement.
18: Ouais, bien sûr.
1: Si ça te va. Du coup, toi, Léa Lou, t'es créatrice de contenu sur les réseaux et vidéaste indépendante, notamment sur les réseaux Instagram et Twitch, où tu fais partie du collectif Courant Contraire. T'es basée à Lyon et plutôt ton travail, il s'articule autour de l'actualité politique et société, notamment les rapports de domination, les luttes sociales et récemment, petit focus sur l'extrême droite, comme tout le monde.
18: C'est d'actualité. Voilà, ouais, tout à fait. Absolument.
1: Si tu veux rajouter quelque chose.
18: Non, c'est très clair. Oui, c'est mes sujets. C'est un peu une forme de journalisme militant, on va dire. Et ça s'inscrivait un petit peu dans ce pourquoi on a été la conférence qu'on a composée ce matin avec Chloé, qui donc était un peu axée sur la création artistique dans un contexte qui est pas très facile quand on est engagé, on va dire. Et ouais, voilà, en gros, c'est ça. Hein.
1: Vous avez trouvé une réponse à l'issue de votre conférence? Vous avez une recette à nous partager?
18: J'aimerais bien. Franchement, quand on a écrit, enfin, on a beaucoup bossé, on a beaucoup réfléchi, et c'était hyper dur parce qu'en fait, on est toutes les deux concernées évidemment par la situation. On se sent très souvent comme des merdes. On n'a pas de thunes et on considère qu'on est gouverné par des cons. Donc c'est un peu difficile. En vrai, franchement, l'exercice il était dur parce que on est tellement dedans que prendre du recul, c'est un peu, c'est plus dur. Donc dans l'écriture du talk, on s'est demandé si on faisait un tuto. Mais en fait, avec la réflexion, on s'est dit non, parce que ce qu'on a aussi dit du coup pendant le talk, c'est que la création artistique, c'est hyper intime, c'est extrêmement personnel. Donc on peut donner éventuellement même pas des conseils, mais ce qui a fonctionné pour nous ou ce qui a fonctionné pour d'autres, qui peuvent potentiellement parler à des personnes, mais c'est quand même... en fait, c'est tellement intime, la création. Mais ce qu'on a donné... Enfin, quand même, si il faut vraiment donner des conseils, c'est... Si, moi, j'aime bien un, c'est soyez cringe. Ouais, j'ai cru ça.
1: On a failli se faire écraser par le kakémono de Radio Dragon.
18: Si, mais on a quand même donné des conseils. Mais par exemple, moi, celui que j'aime bien, c'est soyez cringe. Parce que le cringe, donc, c'est un mot qui est beaucoup utilisé par les générations les plus jeunes pour parler de la honte qu'on peut ressentir quand on propose un... En fait, quand on fait quoi que ce soit qui sort de la norme, qui est gênant, qui est honteux. Et ce qu'on a dit un peu pendant le talk, c'est que la honte, le cringe, c'est une arme des dominants et ça muselle, en fait, ça empêche la création. Donc, il faut aller chercher ce cringe parce que du coup, ça nous permet de créer. Si on veut pas être cringe, on s'empêche de créer. Donc, c'était un peu un des axes de la conférence.
1: Il y a Joy et Paul qui hochent la tête.
17: Oui.
1: Vous vous sentez concernés par le cringe?
17: Ah oui. Vive le cringe, vraiment.
18: Ouais, je suis d'accord. Vive le cringe.
1: Est-ce que la kermesse passage, elle est cringe, Sam?
17: En tout cas, moi, je me sens concernée quand j'entends ça, parce que j'ai, à titre perso, j'ai vraiment beaucoup de mal à créer. Mais par contre, avec le collectif, avec Espèce d'Espace, j'ai l'impression d'avoir beaucoup plus de facilité à y aller, à avoir peur de rien, à avoir honte de rien. Et ça fait du bien, le collectif, pour ça, je crois.
18: Je me permets, la conclusion de notre talk, c'était la coopération. En fait, pour pouvoir créer... mon conseil de vie, c'est pour pouvoir même vivre et survivre et peut-être même être heureux. C'est la coopération, c'est la clé, selon moi, la clé de tout. Donc voilà, ça permet, la création, ça permet de faire des choses qui fonctionnent, qui font du bien. Ça permet de faire beaucoup de choses, la coopération.
1: Je vous propose qu'on continue cette discussion en raccrochant au thème de la piraterie après une courte pause musicale.
0: Qu'est-ce que tu veux lancer, Fripouille? Est-ce qu'on lance les reines prochaines?
19: Les reines prochaines, c'est moi, je propose qu'on le garde pour après, mais peut-être on peut répondre à la frustration de n'avoir entendu que le refrain de Quoi de neuf les voyous lors du générique et l'écouter en entier.
0: C'est parti.

0: Retour sur les ondes depuis Autran-Méaudre. Nous sommes toujours en train de faire un petit plateau radiophonique en direct de la Kermesse Passage, la 4e édition. Et on se fait pirater par un duo d'élus qui vient de rejoindre le côté de la table ronde. Bonjour messieurs.
1: Bonjour à toutes et à tous.
0: Est-ce que vous vouliez peut-être vous présenter et dire un petit mot sur ce moment ?
1: Avec plaisir. Eh ben merci déjà pour se présenter. Donc Florent Michel, maire délégué de Méaudre, sur la commune d'Autran-Méaudre en Vercors, et Jérôme Brunet, délégué aux associations sur la commune. Donc quelques mots, on va pas monopoliser les ondes, hein. Mais merci pour l'invitation, c'est avec plaisir d'être là aujourd'hui. C'est toujours avec plaisir de voir que les associations sont très engagées sur la commune. On a un très gros tissu associatif qui fait la vie et qui fait vivre nos villages. Donc merci à vous. Le temps est avec vous. On a vu que le programme était très chargé de toute l'après-midi et se finit avec un très bon concert à la salle des fêtes en soirée. Voilà. Donc bonne continuation et merci pour votre engagement au quotidien pour faire vivre le village. Voilà.
0: Eh bien, merci pour ces quelques mots. Et c'est vrai que votre collègue veut parler.
2: Ouais, on peut dire un petit mot. Florian a dit déjà beaucoup de choses, mais moi j'ai mon fils. Moi, on est tous les deux occupés aujourd'hui, donc on s'est libéré un petit moment. Mais mon fils est venu toute la journée. Il a profité à fond des animations. Il m'a fait un petit retour. Donc c'est une super journée. Et comme l'a dit Florian, c'est vrai que le tissu associatif sur la commune est hyper important. Il faut de tout pour faire un monde et on a des associations complètement différentes et c'est super tant que c'est dans le respect de toutes et tous et on soutient Espèce d'Espace, bien entendu.
0: Eh bien, ça fait plaisir de voir qu'une commune soutient une association. Et c'est vrai que c'est important, même dans le Royan, le Vercors, et on vient aussi du Triève avec Radio Dragon. Et c'est important de voir qu'il y a des élus qui soutiennent les associations. On a besoin de vous, notamment les associations culturelles. C'est important de le rappeler parce que c'est pas toujours facile. Et c'est chouette de voir qu'il y a de la coopération qui peut se créer. Retour à nos discussions pirates. Merci.
3: Retour à nos discussions pirates. Comment on peut faire une transition ? Il faut tout pour faire un monde, surtout des pirates.
4: Ouais.
0: Est-ce que vous avez envie de rebondir sur cette...
3: les pirates, les voyous, le cringe. Sinon, moi, j'avais préparé des trucs à dire. Parce que c'est mon rôle. C'est
4: il faut tout pour faire un monde.
3: Je suis désolée,
4: je vais rester sur cette phrase. Moi, je crois pas qu'il faut tout pour faire un monde même. Bref.
3: Ouais.
4: Je sais pas si... Vas-y, c'était quoi les trucs que t'allais dire ?
3: Moi, j'avais envie de dire que j'avais l'impression que les pirates, c'était une référence culturelle actuellement assez tendance, que ces dernières années, il y avait quelques grosses productions culturelles marquantes qui ont remis les figures de pirates au devant de la scène, avec la série Our Flag Means Death ou la réadaptation live action de One Piece. Avec l'idée que les pirates sont les ennemis des nations et de leurs lois, qu'elles sont des êtres libres à la poursuite de leurs rêves, un symbole de rébellion et de justice face à un pouvoir central corrompu, militarisé et impérialiste. Là, c'est une citation que j'ai trouvée dans un article qui parle de One Piece. Que finalement, les lois des pirates, c'est celle de la gestion de leur collectif et de faire face aux turpitudes du quotidien en mer. Et quand même, moi, je me disais, mais ça...
0: Pardon.
3: Et Théa, sont toujours là quand on parle de pirates. Moi, quand même, il y a un truc où je me dis, mais notre néolibéralisme, il est quand même super fort pour récupérer les figures de rébellion et en faire des trucs qu'on vend. Et ça me questionne le fait que ce soit des grosses productions qui nous montrent ces figures de rébellion. Et en même temps, on pourrait se dire que ça le vide de son potentiel révolutionnaire. Et en même temps, dans ces dernières luttes, ces dernières années contre les oppressions des peuples, notamment dans l'océan Indien, il y a eu la récupération du drapeau de One Piece. Voilà, moi j'avais envie de dire ça, peut-être ça vous lance sur des trucs ou pas.
5: En manif aussi, on voit souvent le drapeau One Piece.
3: Ouais.
5: Et là, nous à la Vélorussion, pardon, du coup je le mets dans tous les sens, à la Vélorussion, il y a aussi beaucoup de jeunes sur leur vélo avec le drapeau One Piece. En vrai, moi je le connaissais pas trop, enfin vite fait, mais j'avais jamais lu et là je découvre. Je suis au tome 3, je suis à fond, j'ai envie de tous les avoir. Et je n'ai pas envie de regarder la série, mais en tout cas, je trouve que ça fait plaisir de lire ce genre de manga et que ce soit partagé entre plusieurs générations et qu'aujourd'hui, ce soit présent en manif. Enfin, je trouve que moi, ça fait sens, enfin, ça fait plaisir.
4: J'ai l'impression que c'est un peu le symbole de l'union des un petit peu plus jeunes que nous, donc de la Gen Z, voire même Alpha, je ne sais plus. En tout cas, ceux qui sont plus jeunes que moi. T'as dit, je ne sais plus ce que tu as dit. Bon, dans ta description, moi, je trouvais que c'était aussi un symbole d'union, en plus de cette génération-là. Moi, je suis comme toi. Et d'ailleurs, j'ai toujours pas lu. C'est sur ma pile à lire, mais j'ai toujours pas commencé. Mais en fait, pour ce que ça représente, je trouve que c'est incroyable cette image de la tête de mort sur ce drapeau noir avec un chapeau jaune. Ouh là là, j'espère que j'ai pas une bêtise. Je crois que c'est ça. Hein,
3: ouais,
4: qui a beaucoup été utilisé en manif à différents endroits du monde. Ouais, ça fait peur. On surveille.
3: Une grande voile.
4: On surveille ce panneau qui peut tomber à tout moment. C'est stressant. On vous tiendra informés. mais ouais, c'est assez. Je trouve. Enfin, sans en faire un truc romantisé et tout, je trouve que c'est assez symbolique de ce qui se passe politiquement aujourd'hui. La jeunesse emmerde le Front National. Bon, ça fait un moment déjà. Mais il y a toujours en fait ces mouvements qui viennent des personnes qui s'intéressent à la politique, qui vont trouver un moyen de s'unir, de militer, de lutter contre les oppressions. Et c'est un des symboles, mais il y en a sans doute plein d'autres. Et je me ferai pas le porte-parole de la jeunesse, car je n'en fais plus partie, je pense.
1: Après, pour rebondir sur les drapeaux et les symboles, moi, je sais pas, le drapeau pirate, c'est toujours quelque chose que je vois en festival. Il y a quelqu'un dans son campement qui a hissé son drapeau pirate, et tu sais que tu peux aller le voir.
3: Et qu'elle sera breton, sûrement.
1: Et certainement, et que cette personne serait très accueillante. Et pour moi, c'est un symbole aussi de Free Party. C'est un symbole même de manif, tout simplement. Même avant le retour du drapeau One Piece, il y a toujours eu des drapeaux pirates dans les manifs. Moi, ça me parle beaucoup. C'est un étendard que je regarde au loin. Je dis, ah, il doit y avoir des copains et des copines pas loin.
3: Et est-ce que c'est des imaginaires qui ressurgissent d'une manière ou d'une autre dans vos créations?
4: L'imaginaire pirate, tu veux dire?
3: Ouais. Oh,
4: bah, tu veux répondre, t'as
1: tout ouais, bah...
4: concerné, je pense.
1: nous pirates, bah, pour moi, les pirates, c'est les premiers anars. Et c'est un peu les premiers à avoir vécu de manière libertaire et tout ça. Donc, moi, pour moi, c'est une inspiration. Je sais pas à quel point l'imaginaire pirate traverse nos créations, mais en tout cas, c'est sûr que tout l'imaginaire libertaire, anarchiste. On s'en nourrit et ça s'entendra dans nos paroles si vous venez nous voir en concert.
3: Un très bon teasing.
1: Petit teasing, exactement. Et aussi être pirate, c'est savoir mélanger un peu tous les genres, tous les styles. Rien qu'à voir comment ils sont habillés. Un peu mélange des genres. Et moi, en tout cas, dans la création, pouvoir mêler tout style, toute inspiration, pour moi, c'est déjà un bon début, quoi.
3: Est-ce qu'il y a d'autres personnes qui veulent rebondir ?
5: Moi, je peux rebondir sur Espace d'Espace, parce que j'ai pas spécialement envie de parler de mes créations. Mais en tout cas, j'ai créé le logo d'Espace d'Espace. Mais déjà, juste le nom, ça vient d'un livre de Georges Perec. Donc, on a aussi piraté le truc.
3: Toutes les personnes qui ont un bac L d'ici le savent.
5: Et l'idée, enfin, du coup, c'est un livre qui parle des lieux et comment on s'approprie un lieu. Il y a aussi beaucoup de jeux de mots, d'humour, et nous, on aime bien ça, Espace d'Espace aussi. Et le logo est noir. Et la tagline, c'est ni lieu ni maître, avec maître écrit avec M-E-T-E-R-S. Et l'idée, c'était vraiment de se réapproprier l'espace, mais tout type d'espace, l'espace public, l'espace aussi, l'imaginaire, et de jouer avec tous ces espaces-là. Et donc, il y a aussi ce côté anar, et enfin voilà, on était pirates dès le départ, quoi.
3: J'ai oublié de le dire, mais dans le public, si vous avez envie de réagir à ce qui se dit, les câbles sont assez longs. Alors n'hésitez pas à lever la main et on vous apportera un micro. C'est pas obligatoire non plus. Hein.
6: Alors du coup, moi par rapport au thème pirate, je voulais réagir par rapport au fait que quand on nous a contactés, enfin que le collectif nous a contactés, c'était en nous présentant le projet, les envies qu'il y avait... et l'invitation du coup c'était de prendre part à ça et c'est une des grandes raisons pour lesquelles on avait déjà dit oui d'avance, c'était que le thème et que vraiment tout ce qui allait autour, ça faisait écho à ce qu'on avait envie de défendre et là où on avait envie de le défendre et avec les personnes avec qui on avait envie de le défendre aussi. Puis après, on s'est rencontrés plus tard, justement, quand elles sont venues nous voir jouer. Et c'est vrai que de partager ce moment-là, alors nous, on était sur scène, on n'était pas sûr du coup que c'était tout à fait ces personnes-là qui nous avaient écrit. On a fait le lien après, mais c'était parmi les personnes qui avaient le plus donné d'énergie, avec qui on avait vraiment senti qu'il y avait quelque chose, et on s'est dit bon bah c'est pas pour rien. Enfin, en tous les cas, de notre côté, c'est ce qui s'est passé.
3: C'est pas que des symboles vides, c'est incarné chez espèce d'espace la piraterie.
5: Bah, surtout dès qu'il y a de la musique et des paroles comme ça.
3: J'adore. Eh ben, je vous propose que pour nourrir un petit peu cette discussion sur la piraterie, on écoute un autre morceau de micro-trottoir qu'on a enregistré tout à l'heure, où il y a des personnes qui racontent leurs souvenirs de pirates. Et si, leurs souvenirs en tout cas qui leur évoquent un moment où elles se sont senties spécialement pirates. Et peut-être que pendant ce temps-là, si vous voulez réfléchir dans le public ou autour de la table, si vous pouvez rester à des anecdotes. Et puis comme ça, après, vous nous les partagez et on continue cette discussion.
7: Avec des amis, on a beaucoup réfléchi sur une ferme urbaine. Donc comment elle était mise en place, qu'est-ce qu'elle apportait au quartier, comment elle s'incluait dans le quartier, avec les habitants du quartier, etc. Et donc, c'est faire ensemble et faire... et réfléchir à d'autres possibles.
8: Ouais, à une teuf une teuf qu'il y a eu dans les Hautes-Alpes. J'en souviens en particulier parce que c'était rempli de bouses de vaches par terre et c'était vraiment un peu destroy. Et c'était un moment assez fou parce que il y avait l'illégalité, puis il y avait un truc très réunissant autour de cette bouse de vache. Alors c'est bizarre comme ça. Mais c'est un souvenir marquant en tout cas que j'ai beaucoup aimé en plus. C'était très solidaire.
9: Les tatouages sur mes doigts sont que des vrais tatouages de fanions de pirates, de vrais fanions de pirates, des pirates qui ont existé. Il y a Steve Bonnet, Henri Avery et d'autres que j'ai oubliés parce que c'est quelques années. Sur la jambe, je vais avoir celui de Barbe Noire. Et dans ta question de quand est-ce que je me sentais le plus pirate, je pense que c'était quand je fréquentais beaucoup les free parties. Et à ce moment-là, ouais, effectivement, cette autonomie, cette auto-organisation.
10: Moi cet été, je me suis sentie grave pirate parce que j'ai fait du dériveur, c'est genre des petits bateaux schlag. Et on a fait ça avec des amis et en fait, on arrivait sur des plages de gros riches avec des petits bateaux schlag, avec des voiles peintes à la main. Et on avait un accoutrement un peu rigolo avec des shorts en laine parce qu'on n'avait pas la thune de s'acheter des combis. Et du coup, on arrivait comme ça sur les plages où tous les gens étaient hyper bien sapés et on débarquait et ils étaient à moitié outrés et à moitié en train de rigoler. Mais ça a créé des interactions très rigolotes. Du coup, gosse-beler les plages de riches.
3: Moi, je pense que quand les techniciens, techniciennes prennent la place des animateuristes, c'est hyper pirate parce que sinon, on les entend jamais.
11: Bah, je vais essayer de la faire courte. Alors, pour... un souvenir d'un moment où j'ai été pirate, c'était il y a quelques années, je faisais du stop sur le plateau de Valensole pendant les lavandes et tout, c'était trop beau. J'étais allé les voir et émerveillé par les couleurs, j'y avais passé toute l'après-midi et j'avais oublié que je devais aussi rentrer en stop. Et au moment où je me suis décidé, il n'y avait plus personne sur la route. Et ça a duré longtemps, quoi. J'étais là au bord de la route à lever le pouce, mais à 22h, il n'y avait plus personne, il faisait nuit. Et il se trouve que j'étais au bord de la route en face d'un camping. Et donc je me dis, je vais dormir dans le camping, peut-être qu'il y a un truc à faire. Parce que sur moi, j'avais aucun matériel pour camper. Et il était trop tard pour rentrer chez moi à pied, donc vraiment, je devais dormir sur place. Quoi. C'était soit sous le buisson qui était derrière moi, soit quelque part dans le camping. Je rentre dans le camping. Et là, j'arrive dans la zone des bungalows. Et je me dis, si ça se trouve, il y en a un qui va être ouvert et je pourrais me poser dans un lit. Quoi. Et donc, je m'approche, mais les premiers sont occupés, donc je dépasse et je vais au fond. Et là, il y en a un, il n'y a aucune affaire. Je me dis, c'est ma chance. Je m'approche, je pousse la porte doucement, mais elle est fermée, donc je vais au suivant. Et là, magie, la poignée tombe. Et donc, j'arrive à ouvrir la porte et il est vide. Donc, c'est pas gagné encore parce que je me dis peut-être que c'est les gens à l'intérieur qui sont hyper soigneux, ils ont mis toutes leurs affaires dans les chambres. Donc, je crois que je mets 20 minutes à traverser le salon pour aller dans la chambre qui est en face pour pas faire de bruit parce qu'au sol il y a du parquet et tout ça. Et je pousse la porte et il y a personne, donc j'avais gagné quoi. J'étais dans le lit, j'étais dans cette chambre, il y avait un lit Je me suis allongé et le lendemain matin, je me suis réveillé aux aurores, quoi, même en mon réveil. Et je me suis réveillé d'un coup, personne n'était levé encore. J'avais passé ma meilleure nuit et je sors du camping à pas de loup. Et je retourne sur la groupe pour faire du stop. Et là, je me suis dit que j'avais peut-être été un peu pirate cette nuit-là.
3: Bah ouais, moi je pense que je me sens pirate tous les jours de la vie. Parce que le matin, je me lève et je me dis, en vrai, comment est-ce qu'on pourrait être badass et un peu stylé en même temps? De genre, hacker le système, mais sur le quotidien et sur des trucs vraiment rigolos. Donc en vrai, ouais, je pense que c'est un mindset que j'essaie d'avoir. Un mindset, vous voyez, que j'essaie d'avoir souvent dans mon quotidien, de genre voler des petits trucs à droite à gauche et être un peu pirate au quotidien. Voilà pour les pirates de la kermesse passage. Est-ce que ça vous a donné des inspirations dans le public autour de la table, des anecdotes qui vous sont venues en tête que vous voudriez partager, sachant qu'il y en avait un autre qui était super, mais en fait je croyais avoir appuyé sur enregistrer et puis en fait j'avais pas appuyé sur enregistrer. Mais quelqu'un qui racontait les premières teufs en banlieue parisienne dans les années 90 avec les infolines, on n'avait pas encore internet et où on peut... ah il y a des gens qui hochent. Peut-être que... Non. elle était trop bien, cette histoire. C'est trop dommage que vous ne l'ayez pas entendue. Une usine désaffectée et tout. C'était super. Ouais, j'espère que vous avez un peu la vision. Ah, ça réagit dans le public, donc je me lève pour apporter le micro.
12: J'ai une petite anecdote d'un ami, quand j'étais en primaire, qui partait en bateau avec ses parents. Et du coup, il a fait vraiment tout le tour du monde en un an. Et au retour, donc on avait peut-être 9 ans, il a raconté qu'ils avaient vraiment rencontré des vrais pirates, du coup, dans les Caraïbes, et qu'ils avaient très peur, parce qu'ils étaient venus, du coup, dans les cabines. Alors, je sais pas s'ils étaient armés, mais il y avait quelque chose de, ben, voilà, de peur, quoi. Et en fait, ils leur ont simplement demandé un troc. Ils leur ont pas vraiment volé des trucs, mais pour s'en sortir, ils leur ont donné des objets un peu du quotidien. Et en fait, je trouvais ça assez drôle. Enfin, moi, ça m'a marqué parce que c'était pas du coup les pirates qui font peur. Certes, ils leur ont fait un peu peur, mais pour des objets qui sont utiles, j'ai trouvé ça assez beau, quoi. Enfin, c'est une sorte de... On vous laisse partir, mais en échange que vous occupez, vous passez sur nos canaux... Vous passez pas loin de là où on est, quoi. Donc, bah, c'est un peu sur une taxe de passage, mais je trouvais ça assez beau, quoi. Du coup, voilà, c'est pas le pirate qui fait peur, mais plutôt le pirate aussi qui est, je sais pas, avec le troc, quoi. J'ai trouvé ça intéressant. Non, c'était trop lointain pour m'en souvenir, les objets. Peut-être que c'était même de la nourriture. Enfin, il y avait vraiment quelque chose d'utile, quoi. Donc, voilà, c'était pas juste... les arnaquer ou autre, c'était vraiment comme un besoin. Je pense qu'il y avait un besoin derrière ça. Voilà.
3: Merci. Il y a d'autres anecdotes autour de la table, dans le public. Sinon, vous pouvez me couper à tout moment s'il y a une anecdote qui apparaît comme ça, mais sinon, j'avais envie de vous présenter une musique d'un groupe de vieilles gwyn punk de Suisse qui s'appelle Les Reines Prochaines, que j'ai vu en concert il n'y a pas très longtemps. Et qui ont une musique qui s'appelle, je fais la traduction, Dormir, c'est de l'anarchie individuelle. Je vous dis un petit peu les paroles parce que si vous n'êtes pas germanophone, vous ne comprendrez rien. Ça commence, elles disent dormons, nous dormons. Dormir veut dire ne rien produire au sens matériel. Dormir veut dire ne rien faire. Il y a quelque chose d'étrange à propos du calme des dormeuses. Dans notre sommeil, on est vulnérable et seul, enfin seul. Dormir est un drôle d'état. Dormir est très corporel, un besoin humain de base. Ça n'est pas moderne, déraisonnable et en dehors de tout contrôle. On dort pour un monde meilleur. Je parle de dormir comme d'une pratique révolutionnaire et je dis oui, l'argent devrait dormir. Oui, le contrôle devrait dormir, etc., etc. Et ce groupe, elles sont vraiment incroyables. Du coup, aujourd'hui, elles ont plus de 70 ans et elles sont encore sur scène hyper... hyper drôle, hyper absurde et je trouve que c'est un super pour moi c'est une super inspi de pirates qui hack le genre, qui hack les représentations de la vieillesse et qui nous donne des super conseils pour hacker le capitalisme en dormant. Et du coup je vous propose qu'on écoute cette musique.

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1: On vient du coup donc d'écouter Schlafen ist individuell anarchie, je sais pas, je prononce pas bien l'allemand, des Rennes prochaines, et c'est pendant que le morceau y passait, on discutait avec Sam et Léa Lou qui sont toujours autour de la table de cette notion de... Enfin, de cette action anticapitaliste qu'est le sommeil. Et Léa Lou, toi, tu disais quand même c'est un privilège de dormir.
2: Mais oui, bien sûr que c'est anticapitaliste, évidemment. Mais comme finalement beaucoup de choses anticapitalistes, ça reste un privilège. Tout le monde ne peut pas se permettre de dormir. Je prenais l'exemple de quelqu'un qui a des enfants, qui a un travail et qui s'occupe d'un proche qui serait malade. Le sommeil, c'est secondaire. Donc, c'est un exemple, mais c'est vrai que tout le monde n'a pas accès. Tout le monde devrait avoir accès au sommeil. Comme on a comparé le sommeil et l'argent, c'est des ressources auxquelles tout le monde devrait avoir accès de manière illimitée, si vous voulez mon avis. Mais effectivement, c'est conseillé de dormir, mais c'est un privilège.
1: Et tu veux rajouter quelque chose, Sam?
3: Non, à force d'entendre le mot dormir, je me rends compte à quel point je manque d'heures de sommeil depuis là des semaines, mais rien de plus.
1: Mais moi, je me disais que, justement, pour le coup, la piraterie, peut-être que c'est un virage radical, même pour les personnes qui n'ont pas de privilèges, quoi. Finalement, c'est un contre-pied total.
2: Mais j'ai raté le début où vous définissez la piraterie et je suis pas très calée, donc
1: moi,
2: j'espère que je vais pas dire de bêtises.
1: Vraiment défini, je sais pas. Ouais.
2: En tout cas, moi, j'ai tout à fait l'image de à l'abordage. J'imagine que quand on est pirate, c'est aussi par nécessité, pas seulement par conviction. Donc oui, c'est un moyen de hacker, mais donc j'irai pas jusqu'à dire que les pirates sont privilégiés, je pense pas.
1: Mais oui.
2: Et c'est effectivement une possibilité, une alternative pour lutter. Oui, c'est les pirates sont peut-être anticapitalistes ou ils flirtent avec l'anticapitalisme.
1: Je pense.
2: Parce qu'ils prennent des trésors quand même.
1: Ouais, pour les partager.
2: J'espère.
1: Ça me rappelle que j'avais téléchargé l'extrait d'Astérix et Obélix et que j'ai trop envie qu'on l'écoute. Quand t'as dit à l'abordage, j'ai pensé à ça. Il s'appelle Bonus dans les prêts à diffuser.
4: Paré à l'abordage, papa! Souquez les artémuses!
5: Du calme, ma fille, du calme. En plus, ça veut rien dire, souquez les artémuses.
6: Ah, c'est ça, je me disais aussi.
1: Voilà, je savais plaisir.
2: C'est une vieille ref, mais ouais, grave.
1: Peut-être on peut se quitter là-dessus. Du coup, pour rappeler, dans cette émission en direct de Méaudre, Autran Méaudre, de l'événement de la Kermesse Passage, on a d'abord entendu une histoire de la piraterie en radio par Charlène avec la diffusion d'archives sonores. Pardon. Ensuite, il y a eu le vernissage vrai-faux surprise du plus petit musée du monde. Et après, on a parlé avec nos invités Léa Lou Thomassi, Sam du collectif Espèce d'Espace, Joy et Paul de État d'âme, de leur travail et de l'imaginaire de la piraterie, dans le militantisme et dans vos créations. Et on a aussi écouté les micro-trottoirs qui ont été faits cet après-midi. Merci à vous, public, d'être resté jusqu'au bout et d'avoir aussi partagé des anecdotes. Merci beaucoup.

Bonsoir, à demain.

Bonsoir et bienvenue au Brise Glace. Moi, je m'appelle Befortino. J'avais des musiciens, mais vu qu'ils ne sont pas là encore, je vais commencer tout seul. Une petite chanson qui part d'un train, un vieux train à vapeur. On peut entendre son sifflet qui siffle, jaune. Et on entend ces roues qui font Et en fait, ce vieux train, il est pas trop neuf, il est pas trop propre non plus, mais putain, comme il a voyagé loin et les choses qu'il a vues qu'il n'aurait jamais vues s'il n'était pas un vieux train à vapeur. Et en fait, il a pas de chez lui, sauf la campagne, mais c'est pas grave. Ce qui lui rend triste, c'est le fait qu'il a pas de copine. Parce que, après tout, il croit que le bon Dieu lui a fait pour être monté dessus.

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1: Merci beaucoup.
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